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1: Il est 2h.

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1: Il est 3 heures.

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1: Il est 4 heures.

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1: Il est 5 heures.

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1: Il est 6 heures.

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1: Il est 7h.
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3: Bonjour, bienvenue et merci d'écouter Radio Lodev. Très heureux de vous retrouver les amis en ce jeudi matin, jeudi 8 octobre 2026. Cédric pour vous accompagner jusqu'à 10h, vous retrouverez tous vos rendez-vous dans quelques minutes. Allez, un petit peu moins d'un quart d'heure, le premier rendez-vous de la matinée, c'est l'horoscope. Ce sera avec Sylvie et Thierry à 7h15, à 7h30, les informations nationales et internationales des RFI. À 8h, le retour de l'info locale. À 8h10, on fera un point météo avec les prévisions de Météo France, de l'amélioration, encore un petit peu de pluie ce matin. On verra ça tout à l'heure, donc à 8h. 8h moins le quart. À 9h15, nous partirons du côté des cinémas de la région voir les films à l'affiche de ce jeudi 8 octobre, 281e jour de la lune. Fêtons les Pélagies aujourd'hui ainsi que les Morgans. Bonne fête à vous, joyeux anniversaire si c'est le vôtre. Et le dicton du jour, en octobre, si tu es prudent, achète graines et vêtements. Voilà pour l'éphéméride. Et bien sûr, je vous donnerai un tas d'infos de loisirs, des idées de sortie, des bons plans et puis de la musique avec Julien, Lib et Ota, dis-moi où, et Kate Bush, Rolling Up That Hill. Bonne matinée et bon réveil.

Julien Lib et Ota avec Dis-moi où. Tiens, vous avez ce jeudi 8 octobre de 17h à 19h un rendez-vous à l'hôtel d'Aven au Thermal, donc ce jeudi à partir de 17h pour le marché des artisans et de producteurs avec au programme sur place dégustation de vin, fromage et confiture. L'entrée est gratuite et c'est ouvert à tous. Vous avez un atelier photo ce samedi 10 octobre à la médiathèque Confluence de l'Odève à 14h30. Donc un atelier photo l'instant volé par Aline Chambert qui est artiste photo. Capturer le rire avant, pendant et après, accompagné par son exposition de triptyque rire en 3 respirations et 7 secondes de bonheur. Donc Aline Chambert vous attendra pour cet atelier photo qui durera 1h30. Alors il y a 6 places, c'est sur réservation, c'est pour ados et adultes. C'est gratuit, mais il faut réserver auprès de la médiathèque Confluence de l'Odève au 04 11 95 04 80. Juste avant de retrouver l'horoscope, Zazie avec Peu importe et Farouko, Grissi et Steve Aoki avec Yapake sur Radio Dev. Bonne matinée.

0: Zazi avec peu importe sur Radio Dev. Il est 7h passé de 16 minutes. Tout de suite, l'horoscope présenté par Sylvie Thierry. Bonjour.
1: Bonjour à tous, nous fêtons Pélagie. Alors, allez-vous décrocher la lune?
2: Eh bien, pas vous, Bélier. Dans votre travail, le climat astral pourra créer une agitation ambiante peu propice à la concentration.
1: Taureau, ne ruez pas dans les brancards et gardez une vue objective et constructive de vos possibilités.
2: Les Gémeaux, vous êtes dans une de ces journées où tout ce que vous entreprenez vous réussit.
1: Cancer, vous ne manquerez ni de dynamisme ni d'ambition, mais votre enthousiasme risque de se heurter à des obstacles.
2: Lion, l'aspect de Neptune vous permettra de poser des jalons pour votre avenir professionnel.
1: Vierge, l'impact de Saturne aura plusieurs conséquences pour votre travail. D'un côté, vous pourrez avoir davantage de responsabilités, mais sans y gagner pour autant une compensation financière intéressante.
2: Vous êtes balance, alors prudence sur le plan pro. Un petit relâchement pourrait se produire et vous conduire à prendre de mauvaises décisions.
1: Scorpion, les choses se calmeront sur le plan professionnel. Saturne et Jupiter déploieront leur meilleur côté pour vous aider.
2: Sagittaire, période idéale pour prendre des initiatives, alors suivez votre instinct tout simplement.
1: Capricorne, avec le bon appui de plusieurs astres, vous irez de l'avant dans votre métier.
2: Les Verseaux, sortez, bougez. Voyez donc du monde pour vous ressourcer.
1: Enfin, Poisson, gardez le moral. Une phase plus réjouissante arrive. Bonne journée à tous. Demain, nous fêterons Denis.
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0: Il est 7h passé de 18 minutes. C'était l'horoscope que vous retrouverez bien sûr tout à l'heure à partir de 8h15. Nous continuons avec la musique avec Cool and the Gang, French, sur Radio Lodev. Bonne matinée.

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Le tout nouveau titre de Gaëtan Roussel à la sauce radio, c'était Tout s'en va. Tiens, vous avez un appel aux dons de vélos, de tricycles et de petits vélos pour l'école maternelle de Graisse-Sac, les classes de CP et CE1 de Graisse-Sac. Si vous avez des tricycles drésiennes ou de petits vélos pour les enfants de 2-7 ans, ils sont en bon état et ne servent plus, offrez-leur une seconde vie. Alors, où et quand déposer vos vélos? À l'accueil de la mairie de Graisse-Sac les lundis, mardis, jeudi et vendredi, uniquement le matin. Pour tout renseignement, vous pouvez contacter la mairie de Graisse-Sac au 04 67 23 90 00. Vous avez la fête du vin et de la châtaigne à Puy-Chabon ce dimanche 11 octobre, toute la journée, hein, de 10h à 17h, avec animation, buvette restauration, producteurs et artisans, exposition, spectacle, châtaigne grillée, bien sûr. C'est à l'entrée libre. Pour tout renseignement, contactez Puy-Chabon au 06 47 04 34 77. Juste avant de retrouver le flash d'information d'RFI, Riviera sur Radio-Lodève.

0: Riviera, instant sur Radio Dev. Il est 7h30, tout de suite on retrouve le flash de Radio France International.
1: Julien Coquel-Rohem.
2: Il n'existe aucun risque épidémique en Sibérie. À Moscou, les mots hier des autorités sanitaires russes qui tentent de rassurer tout en maintenant le flou. On sait toujours bien peu de choses sur les soupçons de peste partis de la région d'Irkoutsk. Après la mort d'une laborantine qui, selon la presse, aurait pu contracter la peste après la chute d'un tube à essai, les autorités russes démentent et affirment que la surveillance médicale de plus de 90% des personnes ayant été en contact avec elle est terminée. Aucun trouble de santé n'a été détectée, mais les appels à la transparence se multiplient, notamment du côté de l'OMS, l'Organisation Mondiale de la Santé, qui a déclaré hier soir ne pas pouvoir évaluer pleinement les risques, faute d'une vision complète de la situation. Elle demande à Moscou davantage d'informations, Jérémy Lanche.
3: Tout ce que je sais, je l'ai vu, comme vous, dans les médias. La phrase lâchée par celle qui est en charge de la lutte contre les épidémies à l'OMS, Maria Van Kerkhove, en dit long sur les relations entre l'agence et les autorités russes. L'OMS a contacté Moscou dès qu'elle a eu connaissance de l'affaire la semaine dernière. La Russie n'a répondu officiellement que mardi, uniquement pour dire qu'il ne s'agissait pas de la peste, mais sans dire de quoi était morte la laborantine.
4: Est-ce que la Russie aurait pu nous en dire plus? La réponse dans ce genre de situation est toujours oui. On a besoin d'informations transparentes et rapides de la part de nos États membres, pas seulement pour les partager, mais aussi pour évaluer les risques, pour alerter le monde entier. Donc oui, on a besoin de plus d'infos et on espère les obtenir rapidement.
3: Les autorités russes sont tout de même indiqué que quelques 200 personnes ont été placées en quarantaine. Qui, où et pour combien de temps, l'OMS n'en a aucune idée. L'agence sait en revanche que sa réaction sera autant scrutée que celle de Moscou, elle qui avait été critiquée pour sa complaisance supposée à l'égard de la Chine au début du Covid. Jérémy Lanche, Genève, RFI.
2: Et tout en évoquant un risque faible, la Mongolie a annoncé hier des mesures de surveillance à sa frontière avec la Russie. L'actualité ce matin marquée aussi par les frappes menées hier par les Houthis en Arabie Saoudite. Riyad a fait état hier soir de 3 morts dans ces tirs de missiles et de drones menés par les rebelles yéménites contre 2 aéroports. Ces attaques ne resteront pas impunies, a déclaré cette nuit la coalition militaire menée par l'Arabie Saoudite au Yémen. Elle annonce avoir détruit en représailles 80 de cibles militaires des Houthis. Et ses répercussions économiques au cœur de la déclaration de Sébastien Lecornu hier soir en France. Le Premier ministre qui a notamment annoncé la libération de quelques 10 millions de barils de gazole prélevés dans les stocks de l'État pour faire baisser les prix à la pompe. Sébastien Lecornu qui a surtout tenté de répondre à la colère des lycéens. Il annonce l'ouverture de plusieurs chantiers et affirme que les premières décisions du gouvernement pour répondre au mouvement seront présentées à la fin du mois. De nouvelles mobilisations sont annoncées pour aujourd'hui un peu partout dans le pays. En France, encore une campagne de vaccination lancée sur le littoral nord du pays après la découverte d'un cas de diphtérie, maladie respiratoire ou cutanée aujourd'hui rare mais détectée mi-septembre chez un homme exilé venu en France pour tenter le passage en Angleterre. Il est aujourd'hui décédé suite aux complications de cette infection. Face au potentiel épidémique élevé, l'autorité de santé et les associations de terrain ont jusqu'à la fin de semaine pour inciter les personnes à risque à se faire vacciner. Mais Amélie Beaucourt.
5: Près de 500 femmes, hommes et enfants exilés ont été vaccinés en 10 jours. Pour cela, le conseil départemental du Nord a mis en place des camions de vaccination aux abords des principaux campements de Dunkerque. Diane Léon, coordinatrice de Médecins du Monde sur le littoral, qui a participé à la sensibilisation, a un bilan un peu plus mitigé.
6: Toutes les démarches de santé communautaire, de s'assurer que les personnes comprennent l'intérêt de cette vaccination, ont les bonnes informations. Tout ceci a été mené de façon un peu décousue. On a eu les documents traduits tardivement. Et il n'y a pas non plus de campagne de dépistage à grande échelle qui a été organisée, ce qui est dommageable.
5: Problème d'après elle, une campagne qui démarre tardivement. Les symptômes de la diphtérie se déclarent entre 2 à 5 jours après la contamination.
6: Il est probable que la personne ait contracté la maladie sur le campement ou juste avant d'arriver. Et donc la campagne s'est lancée en fait au moment où il y avait beaucoup de possibilités de tenter le passage vers le Royaume-Uni, ce qui fait que les personnes qui étaient vraiment les plus concernées et les plus à risque liées au cas avaient déjà tenté de rejoindre le Royaume-Uni et étaient parties du campement.
5: Pour le moment, aucun autre cas n'a été détecté de ce côté de la frontière. Très contagieuse, la diphtérie peut entraîner des complications cardiaques et neurologiques graves, voire mortelles, si elle n'est pas prise en charge à temps.
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0: De retour sur Radio Le Dev, il est 7h passé de 35 minutes. C'était le flash de Radio France International. Prochain rendez-vous avec l'info, ce sera tout à l'heure à partir de 8h. Vous retrouverez le flash local. Bienvenue en ce jeudi 8 octobre 2026, le 281e jour de l'année. Aujourd'hui, nous fêtons les Pélagies et les Morganes. Bonne fête à vous. Joyeux anniversaire, c'est le vôtre. Et le dicton du jour, en octobre, si tu es prudent, achète graines et vêtements. Voilà pour l'éphéméride. Allez, nous on continue avec Madonna, Into the Groove sur Radio Le Dev.
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1: 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Et parmi les temps forts, une déambulation musicale et paysagère vers le cirque de l'Infernet à 15h30, puis la cérémonie de renouvellement du label avec le dévoilement de l'œuvre label et un vin d'honneur en musique. Et pour terminer cette journée en beauté, rendez-vous à l'abbaye de Gélonne pour d'orgue et doc, une soirée mêlant musique ancienne et chant traditionnel occitan. 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

0: Indochine avec les nouveaux soleils.
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0: Il est 7h passé de 48 minutes, on va regarder les prévisions de Météo France pour cette journée de jeudi avec, pour la matinée, les nuages sont souvent nombreux et donnent encore quelques averses localisées, plutôt entre le Gard et la vallée du Rhône, les hauts cantons héraultais, ainsi que dans l'ouest audois. Peu à peu, le soleil essaie de faire quelques apparitions sur les basses plaines du Roussillon, de l'Aude et de l'Hérault. On conserve un temps de saison entre l'Aveyron et la Lozère avec des averses fréquentes. Pour cet après-midi, le soleil pourra faire de belles apparitions entre les Pyrénées orientales, l'Aude et l'Hérault, surtout en se rapprochant du bord de mer, plus mitigé dans l'intérieur des terres et surtout vers le Gard, où de nouvelles averses sont probables. Le vent ne vient plus de la mer, mais de la terre. De bonnes rafales de tramontane à 70 km/h entre le Roussillon, l'Aude et l'Ouest Hérault, et des hauts cantons localement 80 km/h en Corbière, plutôt autour de 50 à 60 km/h en Lozère, 40 à 50 km/h vers Montpellier. Vent faible sur le Gard ce matin, seulement aussi à 40-50 km/h cet après-midi. Les températures, elles sont de 14, elles ont chuté, elles sont de 14 degrés au Vigan, 15 à Alès et l'Aude, 16 à Montpellier-Carcassonne, 17 à Béziers, Bédarieux-Narbonne, ainsi qu'à 7, sinon 19 à Perpignan. Cet après-midi, les maximales vont atteindre 14 degrés à Mende et Marvejols, 15 à Florac, 18 à Carcassonne, Clermont-Hérault et Lodève, 19 à Perpignan-Narbonne, Bédarieux-Lamalou-les-Bains, Béziers, et 7 et 20 degrés aux alentours de Montpellier et Nîmes. Voilà pour les prévisions de Météo France. Nous, on continue avec Ariana Grande et Vianney, d'or et d'étain sur Radio Lodève.

Ariana Grande, instant sur Libre Débat. Tiens, vous avez des journées portes ouvertes à France Service à Saint-Gervais-sur-Mare. C'est gratuit, c'est ouvert à tous avec deux ateliers ce jeudi et demain, vendredi 9 octobre. Vous avez un atelier, c'est un atelier de smartphone, création d'applications gratuites, QR code, Genius, scan sur vos téléphones portables. Tous les jours, accueil, café et petits cadeaux offerts. Pour plus de renseignements et surtout pour voir l'heure, il n'y a pas l'heure, contactez France Service à Saint-Gervais-sur-Mare au 04 67 23 36 47. Vous avez la cinquième journée bien-être à l'ODEV organisée par l'association OKAE avec au programme ateliers, conférences, expositions, spectacles vivants. Rendez-vous ce vendredi 9 octobre à 20h au cinéma Luteva de l'ODEV et le lendemain, le samedi 10 octobre, de 10h à 20h à la médiathèque Confluence de l'ODEV. Renseignements auprès de l'association OKAE au 06 70 93 96 84. Juste avant de retrouver dans quelques minutes le flash local de 8h, Christophe Maé avec la Lune sur Radio-Dev.

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2: Bonjour, bienvenue. Merci d'écouter Radio Lodève. Nous sommes le jeudi 8 octobre. Il est 8h tout de suite, le flash local présenté par Damien Sintès. Bonjour Damien.
3: Bonjour Cédric, bonjour à toutes et bonjour à tous. Un webinaire à Clermont-l'Hérault pour bien préparer sa retraite. France Service s'associe à la CARSAT Languedoc-Roussillon pour proposer une session d'information sur la retraite ce jeudi 15 octobre prochain. Sur le thème de la préparation de votre retraite, le webinaire sera retransmis au sein de la communauté de communes du Clermontais pour les administrés désireux de participer à cette conférence. L'occasion pour ces derniers de s'informer sur leurs droits, mais également d'avoir la possibilité de poser toutes leurs questions directement aux experts de la CARSAT. Au programme donc de 9h30 jusqu'à 11h, il y aura 30 minutes d'information sur la préparation à la retraite. Ensuite, 45 minutes de questions-réponses avec les experts de la CARSAT. Les thèmes abordés seront comment bien préparer son départ en retraite, la retraite à quel âge, à quelle montagne, enfin quelles sont les démarches à réaliser. L'inscription est gratuite auprès de France Service Clermont-l'Hérault ou bien par mail à franceservice@cc-clermontais.fr. Le salon des communes et intercommunalités de l'Hérault organisé par la MF34 a consacré le projet magique porté par la communauté de communes Grand Orbe. L'association des maires de l'Hérault et son président Frédéric Roig ont donc décerné au projet magique le trophée du bâtiment de l'Hérault 2026. Parmi 26 projets en lice, la rénovation du château Baldi, un espace culture et jeunesse réunit une école de musique, une microfolie, les services culture et enfance jeunesse de la communauté de communes Grand Orbe. Pour financer cet investissement local, l'intercommunalité a pu compter sur le soutien de l'État, l'Europe, la région et le département à hauteur de 80%. Famille en fête, une journée festive à partager en famille à l'Odev ce week-end, ce samedi 10 octobre de 9h30 jusqu'à 17h. L'espace Luteva va accueillir une nouvelle édition de Famille en fête, une journée gratuite placée sous le signe du jeu et de la découverte avec des animations ludiques, sportives et culturelles à partager en famille, organisées par le service enfance jeunesse de la communauté de communes Lodévo et Larzac avec le soutien de la ville de l'Odev et Résurgence. Famille en fête invite les familles à profiter d'une journée conviviale tout au long de la journée. Parents et enfants pourront participer à de nombreuses animation avec notamment des activités sportives, des jeux, des ateliers créatifs et des propositions adaptées à tous les âges. Les tout-petits qui vont disposer également d'un espace petite enfance aménagé par le service enfance jeunesse. Résurgence sera présent avec plusieurs spectacles tout au long de la journée. Vous pouvez retrouver justement le magazine communautédecommunes.com Lodévo et Larzac ce vendredi demain à 13h et 19h30 pour présenter cet événement en direct sur les ondes de Radio Lodève. Ce dimanche 11 octobre, les habitants de Saint-André-de-Saint-Gonis se sont appelés à s'exprimer sur un choix que les élus ont récemment présenté à l'occasion d'une réunion publique de scénarios soumis à leur avis pour l'avenir de l'îlot Papas, soit la construction de logements ou la création d'un jardin paysager avec stationnement. Le premier prévoit la réalisation de 17 logements, dont 10 en accession à la propriété et 7 logements sociaux. Le second donc consiste à acquérir ce terrain pour y aménager un jardin paysager. Celui-ci pourrait accueillir des espaces végétalisés, des cheminements, des zones de repos, des plantations et ou encore des espaces ombragés. Ce vote se déroule dans la salle du 3e âge de 8h à 18h ce dimanche 11 octobre. À Seyras, une soirée d'accueil des nouveaux habitants est organisée demain soir, ce vendredi 9 octobre à 18h30 dans la salle du conseil de la mairie. Cette rencontre sera l'occasion pour les nouveaux Seyradais de faire connaissance avec l'équipe municipale mais aussi avec les acteurs qui font vivre la commune au quotidien. Les bénévoles des associations, l'équipe enseignante ainsi que la directrice du centre de loisirs seront présents pour échanger et présenter leur activité.
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2: Bienvenue et merci d'écouter Radio Lodève et merci Damien. Prochain rendez-vous avec l'info tout à l'heure à 8h30. Vous retrouverez le flash de Radio France Internationale. Allez, nous on poursuit avec la musique. Adèle Castillon est avec toi et Black Box, Ride on Time. Bonne matinée.

Adèle Castillon, à l'instant sur Radio Deva. Tiens, vous avez une visite guidée. Rendez-vous au château de Cazillac, sur la commune du Bousquet d'Orbe, un site historique surplombant l'Orbe. Rendez-vous ce samedi 10 octobre à 10h du matin. Rendez-vous directement au château de Cazillac, ça dure environ 1h30. Vous parcourrez 2 km environ. Il faut prévoir de l'eau, des équipements adaptés pour la marche, bien sûr, de bonnes chaussures, de l'eau. C'est gratuit, mais le nombre de places est limité. Il faut vous inscrire auprès du 06 20 82 68 54. Vous avez la fête de la châtaigne à Saint-Étienne-d'Estréchousse ce dimanche 10 octobre à partir de 10h et ce toute la journée avec vide-grenier, vente de châtaignes grillées, restauration sur place le midi. 14h, il y aura un concours de pétanque. À 14h30, le spectacle des majorettes, les cuquettes des Répiens. À 19h, apéritif musical suivi du repas. Alors pour tout renseignement et si vous souhaitez réserver pour le repas, le 06 86 62 38 20. Allez, juste avant de retrouver l'horoscope, Olivia Rodrigo avec Drop Date.

0: Olivia, Rodrigo, Sergio Ledev, il est 8h passé de 16 minutes tout de suite. L'horoscope est présenté par Sylvie Thierry, bonjour.
1: Bonjour à tous, nous fêtons Pélagie. Alors, allez-vous décrocher la lune?
2: Eh bien, pas vous, Bélier. Dans votre travail, le climat astral pourra créer une agitation ambiante peu propice à la concentration.
1: Taureau, ne ruez pas dans les brancards et gardez une vue objective et constructive de vos possibilités.
2: Les Gémeaux, vous êtes dans une de ces journées où tout ce que vous entreprenez vous réussit.
1: Cancer, vous ne manquerez ni de dynamisme ni d'ambition, mais votre enthousiasme risque de se heurter à des obstacles.
2: Lion, l'aspect de Neptune vous permettra de poser des jalons pour votre avenir professionnel.
1: Vierge, l'impact de Saturne aura plusieurs conséquences pour votre travail. D'un côté, vous pourrez avoir davantage de responsabilités, mais sans y gagner pour autant une compensation financière intéressante.
2: Vous êtes balance, alors prudence sur le plan pro. Un petit relâchement pourrait se produire et vous conduire à prendre de mauvaises décisions.
1: Scorpion, les choses se calmeront sur le plan professionnel. Saturne et Jupiter déploieront leur meilleur côté pour vous aider.
2: Sagittaire, période idéale pour prendre des initiatives, alors suivez votre instinct tout simplement.
1: Capricorne, avec le bon appui de plusieurs astres, vous irez de l'avant dans votre métier.
2: Les Verseaux, sortez, bougez, voyez donc du monde pour vous ressourcer.
1: Enfin Poisson, gardez le moral, une phase plus réjouissante arrive. Bonne journée à tous, demain nous fêterons Denis.
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0: Merci d'écouter Radio Lodev, il est 8h passé de 18 minutes, c'était l'horoscope que vous retrouverez bien sûr dès demain matin, 7h15 et 8h15. Allez, nous on continue avec la musique avec Jake et Carla et Clan sur Radio Lodev. Bonne matinée.

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Jake et Carla avec la recette sur l'Udeb. Vous avez un vide-grenier à la base de loisirs de la Prades à Lunas-les-Châteaux. Antiquités, déco, livres, jouets, vêtements et bien plus. Venez chiner, partager, se régaler. Rendez-vous ce dimanche 11 octobre toute la journée de 9h à 19h à la base de loisirs de la Prades à Lunas-les-Châteaux avec Tombola au profit des sapeurs-pompiers de Lunas. Un placement gratuit mais réservation obligatoire au 07 57 67 75 22 avec restauration et boissons sur place. Vous avez un défilé de mode ce vendredi 9 octobre demain à 20h30 à la Tuilerie à Bédarieux. L'ouverture des portes se fera à 20h15. L'entrée est à 3€, buvette et petite restauration sur place. Juste avant le flash d'information des RFI, Dua Lipa avec Love Again sur Radio Dev.

0: 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Il est pile 8h30. Tout de suite, on retrouve le flash de Radio France Internationale.
1: Julien Coquel-Rohem.
2: Il n'existe aucun risque épidémique en Sibérie. À Moscou, les mots hier des autorités sanitaires russes qui tentent de rassurer tout en maintenant le flou. On sait toujours bien peu de choses sur les soupçons de peste partis de la région d'Irkoutsk. Après la mort d'une laborantine qui, selon la presse, aurait pu contracter la peste après la chute d'un tube à essai, les autorités russes démentent et affirment que la surveillance médicale de plus de 90% des personnes ayant été en contact avec elle est terminée. Qu'un trouble de santé n'a été détecté, mais les appels à la transparence se multiplient, notamment du côté de l'OMS, l'Organisation Mondiale de la Santé, qui a déclaré hier soir ne pas pouvoir évaluer pleinement les risques, faute d'une vision complète de la situation. Elle demande à Moscou davantage d'informations, Jérémy Lanche.
3: Tout ce que je sais, je l'ai vu, comme vous, dans les médias. La phrase, lâchée par celle qui est en charge de la lutte contre les épidémies à l'OMS, Maria Van Kerkhove, en dit long sur les relations entre l'agence et les autorités russes. L'OMS a contacté Moscou dès qu'elle a eu connaissance de l'affaire la semaine dernière. La Russie n'a répondu officiellement que mardi, uniquement pour dire qu'il ne s'agissait pas de la peste, mais sans dire de quoi était morte la laborantine.
4: Est-ce que la Russie aurait pu nous en dire plus? La réponse dans ce genre de situation est toujours oui. On a besoin d'informations transparentes et rapides de la part de nos États membres, pas seulement pour les partager, mais aussi pour évaluer les risques, pour alerter le monde entier. Donc oui, on a besoin de plus d'infos et on espère les obtenir rapidement.
3: Les autorités russes ont tout de même indiqué que quelques 200 personnes ont été placées en quarantaine. Qui, où et pour combien de temps, l'OMS n'en a aucune idée. L'agence sait en revanche que sa réaction sera autant scrutée que celle de Moscou, elle qui avait été critiquée pour sa complaisance supposée à l'égard de la Chine au début du Covid. Jérémy Lanche, Genève, RFI.
2: Et tout en évoquant un risque faible, la Mongolie a annoncé hier des mesures de surveillance à sa frontière avec la Russie. L'actualité ce matin marquée aussi par les frappes menées hier par les Houthis en Arabie Saoudite. Riyad a fait état hier soir de 3 morts dans ces tirs de missiles et de drones menés par les rebelles yéménites contre 2 aéroports. Ces attaques ne resteront pas impunies, a déclaré cette nuit la coalition militaire menée par l'Arabie Saoudite au Yémen. Elle annonce avoir détruit en représailles 82 cibles militaires des Houthis. Et ses répercussions économiques au cœur de la déclaration de Sébastien Lecornu hier soir en France. Le Premier ministre qui a notamment annoncé la libération de quelques 10 millions de barils de gazole prélevés dans les stocks de l'État pour faire baisser les prix à la pompe. Sébastien Lecornu qui a surtout tenté de répondre à la colère des lycéens. Il annonce l'ouverture de plusieurs chantiers et affirme que les premières décisions du gouvernement pour répondre au mouvement seront présentées à la fin du mois. De nouvelles mobilisations sont annoncées pour aujourd'hui un peu partout dans le pays. En France, encore une campagne de vaccination lancée sur le littoral nord du pays après la découverte d'un cas de diphtérie, maladie respiratoire ou cutanée aujourd'hui rare mais détectée mi-septembre chez un homme exilé venu en France pour tenter le passage en Angleterre. Il est aujourd'hui décédé suite aux complications de cette infection. Face au potentiel épidémique élevé, l'autorité de santé et les associations de terrain ont jusqu'à la fin de semaine pour inciter les personnes à risque à se faire vacciner. Mais Amélie Beaucourt.
5: Près de 500 femmes, hommes et enfants exilés ont été vaccinés en 10 jours. Pour cela, le Conseil départemental du Nord a mis en place des camions de vaccination aux abords des principaux campements de Dunkerque. Diane Léon, coordinatrice de Médecins du Monde sur le littoral, qui a participé à la sensibilisation, a un bilan un peu plus mitigé.
6: Toutes les démarches de santé communautaire, de s'assurer que les personnes comprennent l'intérêt de cette vaccination, ont les bonnes informations. Tout ceci a été mené de façon un peu décousue. On a eu les documents traduits tardivement. Et il n'y a pas non plus de campagne de dépistage à grande échelle qui a été organisée, ce qui est dommageable.
5: Problème d'après elle, une campagne qui démarre tardivement. Les symptômes de la diphtérie se déclarent entre 2 à 5 jours après la contamination.
6: Il est probable que la personne ait contracté la maladie sur le campement ou juste avant d'arriver. Et donc la campagne s'est lancée en fait au moment où il y avait beaucoup de possibilités de tenter le passage vers le Royaume-Uni. Ce qui fait que les personnes qui étaient vraiment les plus concernées et les plus à risque liées au cas avaient déjà tenté de rejoindre le Royaume-Uni et étaient parties du campement.
5: Pour le moment, aucun autre cas n'a été détecté de ce côté de la frontière. Très contagieuse, la diphtérie peut entraîner des complications cardiaques et neurologiques graves, voire mortelles, si elle n'est pas prise en charge à temps.
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0: De retour sur Radio Lodève, c'était le flash de Radio France Internationale. Prochain rendez-vous avec l'information, ce sera tout à l'heure à partir de 9h. Vous retrouverez le flash local. Juste avant les réclames, on s'écoute The Corse avec Breathless sur Radio Lodève. Bonne matinée à tous. Go.

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1: Il est 9h.
2: Bonjour, bienvenue et merci d'écouter Radio Lodev. Il est pile 9h, tout de suite le flash local présenté par Damien Sentès. Bonjour Damien.
3: Bonjour Cédric, bonjour à toutes et bonjour à tous. Un webinaire à Clermont-l'Hérault pour bien préparer sa retraite. France Service s'associe à la CARSAT Languedoc-Roussillon pour proposer une session d'information sur la retraite ce jeudi 15 octobre prochain. Sur le thème de la préparation de votre retraite, le webinaire sera retransmis au sein de la communauté de communes du Clermontais pour les administrés désireux de participer à cette conférence. L'occasion pour ces derniers de s'informer sur leurs droits, mais également d'avoir la possibilité de poser toutes leurs questions directement aux experts de la CARSAT. Au programme donc de 9h30 jusqu'à 11h, il y aura 30 minutes d'information sur la préparation à la retraite. Ensuite, 45 minutes de questions-réponses avec les experts de la CARSAT. Les thèmes abordés seront comment bien préparer son départ en retraite, la retraite à quel âge, à quelle montagne, enfin, quelles sont les démarches à réaliser. L'inscription est gratuite auprès de France Service Clermont-l'Hérault ou bien par mail à franceservice@cc-clermontais.fr. Le salon des communes et intercommunalités de l'Hérault organisé par la MF 34 a consacré le projet magique porté par la communauté de communes Grand Orbe. L'association des maires de l'Hérault et son président Frédéric Roig ont donc décerné au projet magique le trophée du bâtiment de l'Hérault 2026. Parmi 26 projets en lice, la rénovation du château Baldi, un espace culture et jeunesse réunit une école de musique, une microfolie, les services culture et enfance jeunesse de la communauté de communes Grand Orbe. Pour financer cet investissement local, l'intercommunalité a pu compter sur le soutien de l'État, l'Europe, la région et le département à hauteur de 80%. Famille en fête, une journée festive à partager en famille à l'Odev ce week-end, ce samedi 10 octobre de 9h30 jusqu'à 17h. L'espace Luteva va accueillir une nouvelle édition de Famille en fête, une journée gratuite placée sous le signe du jeu et de la découverte avec des animations ludiques, sportives et culturelles à partager en famille, organisées par le service enfance jeunesse de la communauté de communes Lodévois et Larzac avec le soutien de la ville de l'Odev et Résurgence. Famille en fête invite les familles à profiter d'une journée conviviale tout au long de la journée. Parents et enfants pourront participer à de nombreuses animation avec notamment des activités sportives, des jeux, des ateliers créatifs et des propositions adaptées à tous les âges. Les tout-petits qui vont disposer également d'un espace petite enfance aménagé par le service enfance jeunesse. Résurgence sera présent avec plusieurs spectacles tout au long de la journée. Vous pouvez retrouver justement le magazine communautédecommunes.com Lodévois et Larzac ce vendredi demain à 13h et 19h30 pour présenter cet événement en direct sur les ondes de Radio Lodève. Ce dimanche 11 octobre, les habitants de Saint-André-de-Saint-Gonis se sont appelés à s'exprimer sur un choix que les élus ont récemment présenté à l'occasion d'une réunion publique de scénarios soumis à leur avis pour l'avenir de l'îlot Papas, soit la construction de logements ou la création d'un jardin paysager avec stationnement. Le premier prévoit la réalisation de 17 logements, dont 10 en accession à la propriété et 7 logements sociaux. Le second donc consiste à acquérir ce terrain pour y aménager un jardin paysager. Celui-ci pourrait accueillir des espaces végétalisés, des cheminements, des zones de repos, des plantations ou encore des espaces ombragés. Ce vote se déroule dans la salle du 3e âge de 8h à 18h ce dimanche 11 octobre. À Seyras, une soirée d'accueil des nouveaux habitants est organisée demain soir, ce vendredi 9 octobre à 18h30 dans la salle du conseil de la mairie. Cette rencontre sera l'occasion pour les nouveaux Seyradais de faire connaissance avec l'équipe municipale mais aussi avec les acteurs qui font vivre la commune au quotidien. Les bénévoles des associations, l'équipe enseignante ainsi que la directrice du centre de loisirs seront présents pour échanger et présenter leur activité.
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2: De retour sur Radio Lodev et merci Damien. Prochain rendez-vous avec l'info, ce sera tout à l'heure à 9h30. Vous retrouverez le flash de Radio France Internationale. Allez, nous avançons tranquillement dans cette dernière ligne droite, toujours en musique avec Amel Bent et Imagine Dragons sur Radio Lodev. Bonne matinée à tous.

Merci d'écouter Radio Lodev. Vous avez des visites guidées et commentées. Visite guidée du château fort de Diou qui a été édifié entre le 12e et 17e siècle. Alors, des visites guidées tout au long de l'année. La visite est accompagnée par le propriétaire des lieux. De plus, elle est guidée par un parcours sonore qui diffuse des éléments historiques et architecturaux du monument lors du passage dans 6 stations. Donc, ça dure environ une heure. Pour tout renseignement et réservation, contactez le 07 84 32 90 30. Vous avez des visites guidées et commentées du four à chaud dans la Tour sur Orbe, unique en Occitanie. Venez découvrir cette usine de production de chaux du 19e siècle, récemment restaurée, protégée au titre des monuments historiques. Visite tout au long de l'année, même pour les groupes. Renseignements et inscriptions au 06 30 55 83 14. Et vous avez des visites guidées du village médiéval de Boussag sur la commune de la Tour sur Orbe. Et ces bâtiments inscrits au monument historique tout au long de l'année, là aussi pour les inscriptions et les renseignements, contactez le 06 21 71 65 53.

Merci d'écouter Radio Lodev. C'était Oria avec Soirée Mondaine. Allez, on part du côté des cinémas de la région, voir les films à l'affiche de ce jeudi 8 octobre. On part tout d'abord du côté des cinémas Luteva de Lodev, qui vous propose Justin le Juste à 20h30 ce soir et Roche Rouge à 18h15. Direction le cinéma Alain René de Clermont-Lérault, qui lui vous propose Garance à 21h, Notre Salut à 14h, Adieu Monde Cruel à 17h et Jim Queen, interdit aux moins de 12 ans, ça c'est à 19h, direction Bédarieux avec le cinéma Jean-Claude Carrière de Bédarieux, qui vous propose Du Cobu et le fantôme de Saint-Potage, un film de avec Elie Semoun à 18h30, Justin le Juste à 18h30, La Maison de nos rêves, une comédie à 14h et 21h, Ni vu ni connu à 14h à 18h30, Notre Salut à 14h et 20h20 et Verity en VO sous-titré, ça c'est à 20h45 ce soir. Voilà ce que vous attend du côté des cinémas de la région. Nous continuons avec la musique, Jay-Z et Alicia Keys sur Radio Lodev. Bonne matinée.

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0: 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Il est 9h30. Tout de suite, on retrouve le flash de Radio France International.
1: Julien Coquel-Rohem.
2: Il n'existe aucun risque épidémique en Sibérie. À Moscou, les mots hier des autorités sanitaires russes qui tentent de rassurer tout en maintenant le flou. On sait toujours bien peu de choses sur les soupçons de peste partis de la région d'Irkoutsk. Après la mort d'une laborantine qui, selon la presse, aurait pu contracter la peste après la chute d'un tube à essai, les autorités russes démentent et affirment que la surveillance médicale de plus de 90% des personnes ayant été en contact avec elle est terminée. Qu'un trouble de santé n'a été détectée, mais les appels à la transparence se multiplient, notamment du côté de l'OMS, l'Organisation Mondiale de la Santé, qui a déclaré hier soir ne pas pouvoir évaluer pleinement les risques, faute d'une vision complète de la situation. Elle demande à Moscou davantage d'informations, Jérémy Lanche.
3: Tout ce que je sais, je l'ai vu, comme vous, dans les médias. La phrase, lâchée par celle qui est en charge de la lutte contre les épidémies à l'OMS, Maria Van Kerkhove, en dit long sur les relations entre l'agence et les autorités russes. L'OMS a contacté Moscou dès qu'elle a eu connaissance de l'affaire la semaine dernière. La Russie n'a répondu officiellement que mardi, uniquement pour dire qu'il ne s'agissait pas de la peste, mais sans dire de quoi était morte la laborantine.
4: Est-ce que la Russie aurait pu nous en dire plus? La réponse dans ce genre de situation est toujours oui. On a besoin d'informations transparentes et rapides de la part de nos États membres, pas seulement pour les partager, mais aussi pour évaluer les risques, pour alerter le monde entier. Donc oui, on a besoin de plus d'infos et on espère les obtenir rapidement.
3: Les autorités russes sont tout même indiqué que quelques 200 personnes ont été placées en quarantaine. Qui, où et pour combien de temps, l'OMS n'en a aucune idée. L'agence sait en revanche que sa réaction sera autant scrutée que celle de Moscou, elle qui avait été critiquée pour sa complaisance supposée à l'égard de la Chine au début du Covid. Jérémy Lanche, Genève, RFI.
2: Et tout en évoquant un risque faible, la Mongolie a annoncé hier des mesures de surveillance à sa frontière avec la Russie. L'actualité ce matin marquée aussi par les frappes menées hier par les Houthis en Arabie Saoudite. Riyad a fait état hier soir de 3 morts dans ces tirs de missiles et de drones menés par les rebelles yéménites contre 2 aéroports. Ces attaques ne resteront pas impunies, a déclaré cette nuit la coalition militaire menée par l'Arabie Saoudite au Yémen. Elle annonce avoir détruit en représailles 80 de cibles militaires des Houthis. Et ses répercussions économiques au cœur de la déclaration de Sébastien Lecornu hier soir en France. Le Premier ministre qui a notamment annoncé la libération de quelques 10 millions de barils de gazole prélevés dans les stocks de l'État pour faire baisser les prix à la pompe. Sébastien Lecornu qui a surtout tenté de répondre à la colère des lycéens. Il annonce l'ouverture de plusieurs chantiers et affirme que les premières décisions du gouvernement pour répondre au mouvement seront présentées à la fin du mois. De nouvelles mobilisations sont annoncées pour aujourd'hui un peu partout dans le pays. En France, encore une campagne de vaccination lancée sur le littoral nord du pays après la découverte d'un cas de diphtérie, maladie respiratoire ou cutanée aujourd'hui rare, mais détectée mi-septembre chez un homme exilé venu en France pour tenter le passage en Angleterre. Il est aujourd'hui décédé suite aux complications de cette infection. Face au potentiel épidémique élevé, l'autorité de santé et les associations de terrain ont jusqu'à la fin de semaine pour inciter les personnes à risque à se faire vacciner. Amélie Beaucourt.
5: Près de 500 femmes, hommes et enfants exilés ont été vaccinés en 10 jours. Pour cela, le Conseil départemental du Nord a mis en place des camions de vaccination aux abords des principaux campements de Dunkerque. Diane Léon, coordinatrice de Médecins du Monde sur le littoral, qui a participé à la sensibilisation, a un bilan un peu plus mitigé.
6: Toutes les démarches de santé communautaire, de s'assurer que les personnes comprennent l'intérêt de cette vaccination, ont les bonnes informations. Tout ceci a été mené de façon un peu décousue. On a eu les documents traduits tardivement. Et il n'y a pas non plus de campagne de dépistage à grande échelle qui a été organisée, ce qui est dommageable.
5: Problème d'après elle, une campagne qui démarre tardivement. Les symptômes de la diphtérie se déclarent entre 2 à 5 jours après la contamination.
6: Il est probable que la personne ait contracté la maladie sur le campement ou juste avant d'arriver. Et donc la campagne s'est lancée en fait au moment où il y avait beaucoup de possibilités de tenter le passage vers le Royaume-Uni. Ce qui fait que les personnes qui étaient vraiment les plus concernées et les plus à risque liées au cas avaient déjà tenté de rejoindre le Royaume-Uni et étaient parties du campement.
5: Pour le moment, aucun autre cas n'a été détecté de ce côté de la frontière. Très contagieuse, la diphtérie peut entraîner des complications cardiaques et neurologiques graves, voire mortelles, si elle n'est pas prise en charge à temps.
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0: De retour sur Radio Lodève, c'était le flash de Radio France International. Prochain rendez-vous avec l'info, et bien ce sera tout à l'heure à partir de 10h. Vous retrouverez Damien Saint-Est pour le flash local. Juste avant les réclames, Kenza Farah avec Quelque part et Justin Timberlake. Stop the feeling sur Radio Lodève. Bonne matinée.

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Merci d'écouter Radio Le Dev, c'était Louane. Et bien voilà, c'est terminé pour moi. N'oubliez pas, dans quelques minutes à 10h, le flash local présenté par Damien Saint-Es. À 10h midi, vous serez avec Anne Martinez pour la seconde et dernière partie de matinée. Moi, je vous retrouve dès cet après-midi à partir de 17h. Et on se quitte avec Jim Morrison et Nelly Furtado avec Broken Strings. Bonne matinée, surtout prenez bien soin de vous et de vos proches. Hasta après, ciao ciao.

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1: Il est 10h. Il est 10h sur Radio Le Dev. Il est l'heure de se retrouver pour passer un moment ensemble sur Radio Le Dev. J'espère que vous allez bien, que vous allez passer un excellent moment en notre compagnie. La musique, différentes chroniques, des infos, loisirs à retrouver tout au long de cette matinée en ce jeudi sur Radio Le Dev. Je vous propose tout de suite d'enchaîner avec les informations. C'est le flash local et c'est avec Damien Synthèse. Bonjour Damien.
2: Bonjour Anne, bonjour à toutes et bonjour à tous. Le salon des communes et intercommunalités de l'Hérault, organisé par l'AMF 34, vient de consacrer le projet magique porté par la communauté de communes Grand Orbe. L'association des maires de l'Hérault a donc décerné via son président Frédéric Roig au projet magique le trophée du bâtiment de l'Hérault 2026 parmi 26 projets en lice. La rénovation du château Baldi en espace culture et jeunesse réunit donc à présent une école de musique, une microfolie et les services culture et enfance jeunesse de la communauté de communes Grand Orbe. Pour financer cet investissement local, l'intercommunalité a pu compter sur le soutien de l'État, de l'Europe, de la région et du département à hauteur de 80%. Un webinaire à Clermont-l'Hérault pour bien préparer sa retraite. France Service s'associe à la CARSAT Languedoc-Roussillon pour proposer une session d'information sur la retraite le jeudi 15 octobre prochain sur le thème de la préparation de votre retraite. Le webinaire sera retransmis au sein de la communauté de communes pour les administrés désireux de participer à cette conférence. L'occasion pour ces derniers de s'informer sur leurs droits mais également d'avoir la possibilité de poser toutes leurs questions directement aux experts de la CARSAT au programme de 9h30 à 11h. Donc il y aura 30 minutes d'information sur la préparation à la retraite. Ensuite, 45 minutes de questions-réponses avec les experts de la CARSAT. Les différents thèmes abordés seront comment bien préparer son départ à la retraite à quel âge et à quel montant, ou encore quelles sont les démarches à réaliser. L'inscription est gratuite auprès de France Service, soit par téléphone au 0805 299 898 ou bien par mail à l'adresse franceservice@cc-clermontais.fr. Ce dimanche 11 octobre, les habitants de Saint-André-de-Sangonis se sont appelés à s'exprimer sur un choix que les élus ont récemment présenté à l'occasion d'une réunion publique, de scénarios soumis à leur avis pour l'avenir de l'îlot Papas, la construction de logements ou bien la création d'un jardin paysager avec stationnement. Le premier prévoit la réalisation donc de 17 logements, dont 10 en accession à la propriété et 7 logements sociaux. Le deuxième consiste à acquérir ce terrain pour y aménager un jardin paysager. Celui-ci pourrait accueillir des espaces végétalisés, des cheminements, des zones de repos, des plantations et des espaces ombragés. Le vote se déroule donc ce dimanche dans la salle du 3e âge de la commune de 8h jusqu'à 18h. Famille en fête, une journée festive à partager en famille à l'ODEV ce samedi 10 octobre de 9h30 jusqu'à 17h. L'espace Luteva va accueillir une nouvelle édition de Famille en fête, une journée gratuite placée sous le signe du jeu et de la découverte avec des animations ludiques, sportives et culturelles à partager en famille. Organisé par le service enfance jeunesse de la communauté de communes du Lodévois et Larzac avec le soutien de la ville de Lodève et Résurgence, Famille en fête invite les familles à profiter d'une journée conviviale tout au long de la journée. Parents et enfants pourront participer à de nombreuses animations avec notamment des activités sportives, des jeux, des ateliers créatifs et des propositions adaptées à tous les âges. Les tout petits qui disposeront également d'un espace petite enfance aménagé par le service enfance jeunesse. Plusieurs spectacles seront proposés tout au long de la journée par l'équipe culturelle Résurgence. Vous pourrez retrouver justement plus en détail Famille en fête au travers de votre émission Communauté de communes.com ce vendredi à 13h et 19h30 avec l'émission Communauté de communes avec le Lodévois et l'Arzac. À Seyras, une soirée d'accueil des nouveaux habitants est organisée demain soir, ce vendredi 9 octobre à 18h30 dans la salle du conseil de la mairie. Cette rencontre sera l'occasion pour les nouveaux Seyradais de faire connaissance avec l'équipe municipale mais aussi avec les acteurs qui font vivre la commune au quotidien, les bénévoles des associations, l'équipe enseignante ainsi que la directrice du centre de loisirs qui seront présents pour échanger et présenter leur activité.
1: 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Voilà pour les informations locales, le flash. Merci Damien, on te retrouve tout à l'heure à 11h. On va pouvoir retrouver dans quelques instants la rubrique des petites annonces. C'est pour 10h15. À 10h30, vous retrouverez le flash d'RFI. Et là, on parle du temps, le point météo.
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1: Et après ce que nous avons vécu ces jours derniers, hier et la nuit d'avant, et bien pour ce matin, les nuages sont toujours bien nombreux, avec quelques averses localisées également, notamment sur les hauts cantons héraultais, mais aussi entre le Gard et la vallée du Rhône et dans l'ouest audois. Petit à petit, le soleil va essayer de faire quelques apparitions. Ça a été déjà le cas ce matin, notamment sur les plaines du Roussillon, de l'Aude et de l'Hérault. On conserve un temps de saison avec des averses qui vont encore se produire, notamment en tout début d'après-midi. Le soleil fera donc des apparitions également chez nous, mais sur tous les départements de l'Occitanie. Et puis le vent s'est levé, bien sûr. Il ne vient plus de la mer, mais de la terre, avec des rafales, la tramontane bien sûr, et puis des coups de vent jusqu'à 40 à 50 km heure. Côté température, avec une baisse autour de 15 degrés ce matin, les maximales vont grimper timidement pour atteindre les 18 degrés. La musique à venir, en vous souhaitant à tous de passer une très très bonne matinée sur Radio Lodève avec ce programme. C'est Christine and the Queens avec Saint-Claude dans quelques instants. Cécile, tout de suite sur Radio Lodève, qui se From Roses.

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1: Voici la rubrique des petites annonces. Kenya, chatte de 6 ans de couleur prédominante grise, blanche et beige sur le ventre, avec les yeux verts, craintive, pucée et stérilisée, s'est échappée mi-août de son sac de transport dans un camping-car en panne sur l'autoroute A75 dans le sens sud-nord, juste à hauteur du panneau sortie Lodève. Si vous l'apercevez, prenez contact avec l'association Tifilou de Lodève ou les chats du Clermontais ou avec les vétérinaires de Lodève qui sont au courant de cette disparition. Vous pouvez aussi joindre son propriétaire au 06 07 53 39 41. Vent piano électrique marque Roland RP 101 avec deux jacks et deux pédales incorporées pour 400 €. Laissez message sur le 07 71 74 13 53. Personne sérieuse de 78 ans recherche un appartement F2 au premier étage au rez-de-chaussée sur les secteurs de Lodève, Bédarieux, Pollan, Pézenas, Gignac, Clermont-Lyrot. Prix maximum du loyer 600 €. 06 19 48 49 26. Vend 6 chaises en chêne de salle à manger pour 150 € et un ventilateur à pied à 15 €. Le tout au 06 26 16 01 33. On recherche et achète des poupées Tchouki en bon état de la marque GG des années 60-70. 06 14 54 80 04. Vend une moto Kawasaki 1000 cm cubes, contrôle technique OK, 19 000 km avec pneus neufs et poignées chauffantes, 7 500 €. 06 80 32 19 28. Vend un vélo pliable pour femmes pour 60 €. 06 62 66 90 44. À vendre une bâche de piscine d'hiver, 8 m60 sur 4 m55 pour 250 €. Vend horloge ancienne en bois plein, 200 €. Un évier de cuisine en résine, 50 €. Un radiateur à bain d'huile à 30 €. Le tout, c'est à Bellarga et c'est au 06 26 16 01 33. Voilà pour la rubrique des petites annonces. Un seul numéro pour passer vos petites annonces. Pour obtenir un renseignement sur les annonces diffusées, c'est le 04 67 44 27 34. Vos annonces, vous pouvez également nous les envoyer par mail à radiolodève@orange.fr. La rubrique des petites annonces, vous la retrouverez cet après-midi à 17h15 avec Cédric.
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0: Les informations, c'est dans quelques instants sur Radio Lodev. Un mot sur le Grand Bazar. Durant deux jours, vendredi et samedi, ce sera le Grand Bazar dans les rues du centre-ville de Clermont-Lyrault, qui sera d'ailleurs fermé à la circulation pour l'occasion. De 9h à 19h, les commerçants de la ville, associés aux ambulants et particuliers, déballeront dans la rue. Une fête commerciale qui, chaque année, attire de nombreux visiteurs à la recherche de la bonne affaire. L'association organisatrice de l'événement, Clermont à plein cœur, rappelle aux exposants potentiels qui reste des places après une préinscription obligatoire sur le site Hello Asso. En fonction de la qualité des vendeurs, différence entre professionnels et particuliers, surtout que les particuliers obligatoirement majeurs bénéficient d'une gratuité dans la limite d'un linéaire de 2 mètres. Les professionnels devront s'acquitter d'une redevance journalière en fonction du linéaire de leur stand, de 2 à 5 mètres, 25 euros, de 6 à 9 mètres, 40 euros et de 10 à 15 mètres, 65 euros. À cela s'ajoute un forfait de 5 euros pour l'électricité, suivant les besoins. Donc inscription des professionnels sur helloasso.com. Le Grand Bazar, c'est vendredi et samedi, c'est sur la commune de Clermont-Lérault. Et puis à Gignac, 3 jours de festival en musique au Somnambule avec Air de Famille, l'intitulé du festival qui se tient jusqu'à dimanche. C'est un programme bien complet qui dure depuis déjà quelques jours, puisque il est organisé par l'école intercommunale de musique. Il a démarré au mois de septembre. Alors l'école intercommunale de musique et la salle gignacoise de Gignac, donc le Somnambule, vous propose une affiche avec Abraham Réunion pour vendredi soir. Le duo père-fille André et Juliette Mainviel, qui sera de retour sur cette scène dimanche. Abraham Réunion, c'est au sens propre une histoire de famille. L'aîné, Zacharie, est contrebassiste. Cynthia, la cadette, est chanteuse. Et Clélia, la benjamine, est pianiste. Ils seront là, ils vont se produire également dans cette salle. Voilà deux rendez-vous musique. Et puis tout au long de la journée, moi, ma famille, mon orchestre. C'est aussi un rendez-vous que l'on vous donne lors de ces 3 jours de festival, vendredi, samedi et dimanche, avec aussi Tibal Tribal, c'est le dimanche soir avec un bal, voilà pour les différents rendez-vous, 3 jours de festival en musique au Somnambule, tout se passe donc au Somnambule de Gignac. Il est maintenant l'heure de retrouver l'actualité, de retrouver le flash de Radio France Internationale. Toujours à l'écoute de Radio Lodève, il est 10h30 et je vous propose de retrouver le flash de Radio France Internationale.
1: Julien Coquel-Rohem.
2: Il n'existe aucun risque épidémique en Sibérie. À Moscou, les mots hier des autorités sanitaires russes qui tentent de rassurer tout en maintenant le flou. On sait toujours bien peu de choses sur les soupçons de peste partis de la région d'Irkoutsk. Après la mort d'une laborantine qui, selon la presse, aurait pu contracter la peste après la chute d'un tube à essai, les autorités russes démentent et affirment que la surveillance médicale de plus de 90% des personnes ayant été en contact avec elle est terminée, qu'un trouble de santé n'a été détectée, mais les appels à la transparence se multiplient, notamment du côté de l'OMS, l'Organisation Mondiale de la Santé, qui a déclaré hier soir ne pas pouvoir évaluer pleinement les risques, faute d'une vision complète de la situation. Elle demande à Moscou davantage d'informations, Jérémy Lanche.
3: Tout ce que je sais, je l'ai vu, comme vous, dans les médias. La phrase, lâchée par celle qui est en charge de la lutte contre les épidémies à l'OMS, Maria Van Kerkhove, en dit long sur les relations entre l'agence et les autorités russes. L'OMS a contacté Moscou dès qu'elle a eu connaissance de l'affaire la semaine dernière. La Russie n'a répondu officiellement que mardi, uniquement pour dire qu'il ne s'agissait pas de la peste, mais sans dire de quoi était morte la laborantine.
4: Est-ce que la Russie aurait pu nous en dire plus? La réponse dans ce genre de situation est toujours oui. On a besoin d'informations transparentes et rapides de la part de nos États membres, pas seulement pour les partager, mais aussi pour évaluer les risques, pour alerter le monde entier. Donc oui, on a besoin de plus d'infos et on espère les obtenir rapidement.
3: Les autorités russes sont tout même indiqué que quelques 200 personnes ont été placées en quarantaine. Qui, où et pour combien de temps, l'OMS n'en a aucune idée. L'agence sait en revanche que sa réaction sera autant scrutée que celle de Moscou, elle qui avait été critiquée pour sa complaisance supposée à l'égard de la Chine au début du Covid. Jérémy Lanche, Genève, RFI.
2: Et tout en évoquant un risque faible, la Mongolie a annoncé hier des mesures de surveillance à sa frontière avec la Russie. L'actualité ce matin marquée aussi par les frappes menées hier par les Houthis en Arabie Saoudite. Riyad a fait état hier soir de 3 morts dans ses tirs de missiles et de drones menés par les rebelles yéménites contre 2 aéroports. Ces attaques ne resteront pas impunies, a déclaré cette nuit la coalition militaire menée par l'Arabie Saoudite au Yémen. Elle annonce avoir détruit en représailles 80 de cibles militaires des Houthis. La guerre au Moyen-Orient et ses répercussions économiques au cœur de la déclaration de Sébastien Lecornu hier soir en France. Le Premier ministre qui a notamment annoncé la libération de quelques 10 millions de barils de gazole prélevés dans les stocks de l'État pour faire baisser les prix à la pompe. Sébastien Lecornu qui a surtout tenté de répondre à la colère des lycéens. Il annonce l'ouverture de plusieurs chantiers et affirme que les premières décisions du gouvernement pour répondre au mouvement seront présentées à la fin du mois. De nouvelles mobilisations sont annoncées pour aujourd'hui un peu partout dans le pays. C'est une offensive lancée par la droite et l'extrême droite française au Parlement européen. Plusieurs eurodéputés décidés à alerter sur un sujet resté selon eux sous les radars, celui de l'entrisme islamiste et de l'influence du réseau des frères musulmans en Europe. Une résolution, un texte non contraignant, sera soumise au vote des eurodéputés ce jeudi pour mieux contrôler le financement des associations soupçonnées d'entrisme. Julien Chavannes, l'initiative est très marquée politiquement en pleine campagne présidentielle en France.
5: Céline Imar veut lancer un signal d'alarme pour la députée française Les Républicains du groupe PPE. L'Union européenne ferme les yeux sur la menace islamiste.
6: L'entrisme islamiste ne commence pas toujours par le bruit des armes. Il commence par le sourire, la cravate bien nouée, le langage des droits de l'homme détourné. Il tue lorsqu'il le peut, mais il infiltre lorsqu'il ne le peut pas.
5: En parlant de sourire et de cravate, Céline Imar fait référence aux représentants d'associations qui avanceraient masquées. Elle cite notamment le FEMISO, le Forum des organisations européennes musulmanes de jeunes et d'étudiants. Sa résolution est soutenue par l'extrême droite. Nicolas Bay est député ECR, membre du parti de Marion Maréchal.
7: Nous avons une occasion historique, vitale, de mettre fin à des années de naïveté et de complaisance à l'égard des frères musulmans.
5: Les centristes de Renew portent aussi cette résolution, mais l'ensemble de la gauche, elle, garde bien ses distances. Si l'objectif des auteurs de cette résolution 100% française est de mettre un coup de projecteur sur le sujet, elle montre surtout que la campagne présidentielle française se joue aussi dans les hémicycles européens.
0: 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Toujours à l'écoute de Radio Lodève, il est maintenant 10h passées de 36 minutes. Le prochain rendez-vous avec l'actualité d'RFI, ce sera tout à l'heure, donc à 11h30. Quelques petits rendez-vous pour la région, donc, avec le Géoparc mondial UNESCO Terre d'Hérault, qui organise sa toute première fête du Géoparc, un rendez-vous inédit à l'occasion de la fête de la science, qui a pour thème saveur savante. Et le Géoparc invite à explorer les liens entre science et alimentation dans le cadre de ce thème-là. Des animations pour tous les goûts pendant 5 jours, donc depuis mardi et jusqu'à samedi. La fête du Géoparc invite habitants et visiteurs à porter un nouveau regard sur les terres d'Hérault à travers la diversité de leur patrimoine et de leurs ressources ainsi que de leur savoir-faire. Cette première édition est l'occasion de mieux comprendre ce qui fait la singularité du Géoparc, mais aussi d'aller à la rencontre de celles et ceux qui le connaissent, l'étudient, le cultivent, le parcourent ou le valorisent. Un programme qui propose des balades, des randonnées pédestres ou à vélo, visites guidées, ateliers scientifiques et géologiques, dégustations, rencontres, projections ou encore expositions. Chacun pourra trouver une manière de vivre le géoparc à son rythme. Les familles pourront notamment participer à des ateliers ludiques autour de la géologie, du jardinage ou du volcanisme, tandis que les amateurs de nature et de grands espaces pourront partir sur les sentiers du territoire à la découverte de ses paysages et de son histoire. Alors, il y a beaucoup d'animations sur le territoire. que ce soit donc sur le Clermontais, la vallée de l'Hérault ou encore le Lot des Voies. Vous allez sur le site du département de l'Hérault, Géoparc Terre d'Hérault, et vous aurez vraiment la programmation complète de toutes les animations qui sont prévues sur tout le territoire. On retrouve la musique juste après une petite pause.
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0: Et si vous veniez célébrer un territoire d'exception, samedi 10 octobre à Saint-Guilhem-le-Désert, c'est Label en fête. À l'occasion du deuxième renouvellement du Label Grand Site de France Gorge de l'Hérault, Saint-Guilhem-le-Désert, venez découvrir et célébrer les richesses et la gestion durable de notre territoire. Toute la journée, profitez d'un programme gratuit et ouvert à tous. Animation, balades, visites, expositions, producteurs locaux, musique, orgue et chant, découverte des paysages, du patrimoine et de la biodiversité. Rendez-vous place de la Liberté avec un village de stands et de nombreuses animations pour toute la famille dès 9h30. Et parmi les temps forts, une déambulation musicale et paysagère vers le cirque de l'Infernet à 15h30, puis la cérémonie de renouvellement du label avec le dévoilement de l'œuvre label et un vin d'honneur en musique. Et pour terminer cette journée en beauté, rendez-vous à l'abbaye de Gélonne pour d'orgue et doc, une soirée mêlant musique ancienne et chant traditionnel occitan. Dimanche 11 octobre, prolonger le week-end avec deux visites patrimoniales dans le cadre des merveilles médiévales à Issensac et Saint-Martin de Londres. La Belle en fête, c'est les 10 et 11 octobre. Programme et réservation sur saint-guilhem-valleshérault.fr.

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0: de s'arrêter.
1: France Service, des ateliers, des rencontres pour les journées portes ouvertes qui se déroulent depuis lundi jusqu'au 17 octobre. Alors, les journées portes ouvertes, France Service, des rencontres, visites et autres ateliers numériques vont animer le Clermontais avec la communauté de communes du Clermontais qui accueille la maison France Service. C'est organisé chaque année à travers toute la France et ce sont des journées qui offrent aux administrés l'opportunité de participer gratuitement à des ateliers mais aussi de rencontrer les agents référents et découvrir l'ensemble des services proposés sur le territoire du Clermontais. Trois grands rendez-vous sont programmés durant ce mois d'octobre. Alors ça s'est déroulé au siège de la CCC, la communauté de communes du Clermontais à Clermont-Liraud ce mardi avant-hier. C'est prévu pour lundi prochain le 12 octobre à Octon. Temps d'échange convivial et présentation du champ d'action de la Maison France Service de 9h à midi et le mercredi 14 octobre, donc la semaine prochaine également, toujours à Clermont-Liraud au siège de la communauté de communes. Temps d'échange convivial et présentation également là aussi de toutes les actions que mène la Maison France Service sur le territoire. En entrée libre pour ces deux rendez-vous à Octon lundi et à Clermont-Liraud mercredi. Le siège de la CCC c'est au 20 avenue Raymond Lacombe à Clermont-Liraud. La Maison France Service à Octon, c'est à la bibliothèque municipale place Paul Vigné, donc à Octon, lundi et mardi prochain. J'en profite aussi pour vous dire que la communauté de communes du Clermontais, Salagou Cœur d'Hérault, propose ma semaine aquatique pour les enfants nés entre 2012 et 2018 inclus, avec un stage de sauvetage qui va se dérouler au centre aquatique du Clermontais à Clermont-Liraud du 19 au 23 octobre, la première semaine des vacances. Ce sera de 10h30 à 11h30. Un programme d'apprentissage de la natation, du sauvetage et du secourisme pour nager, se sauver et sauver les autres. Pour participer, il faut savoir nager et être à l'aise dans l'eau. Alors, les inscriptions sont ouvertes depuis lundi. Les places sont limitées, donc appelez le 04 99 91 49 39 ou alors adressez-vous directement au centre aquatique, centreaquatique@cc-clermontais.fr par mail. Toutes les informations sur le site www.cc-salagou.fr.

10h passées de 48 minutes précisément sur Radio Lodève avec ces différents rendez-vous musique que l'on vous donne, des concerts qui sont prévus sur tout le territoire. Alors vous avez le concert des Amis des Orgues de Clermont-Léraud, saison musique et passion, qui présente le 5e automne des chœurs. Et dans le cadre de cette manifestation, il y aura un concert dimanche à la salle des Dominicains de Clermont-Léraud avec le chœur symphonique de Montpellier, Anaïs Constant soprano, Jean-Christophe Filleul baryton, Sacha Stefanovic au piano, un ensemble, un chœur dirigé par Michel Piquemal, deux fois victoire de la musique. Alors au programme Mendelssohn ou encore Poulenc, réservation auprès de Eloasso ou alors le 07 83 58 77 06. C'est gratuit pour les moins de 18 ans, 5 euros pour les demandeurs d'emploi, 12 euros pour les adhérents des Amis des Orgues et groupes à partir de 5 et 15 euros sur Elo Asso et 17 euros tarif plein si vous prenez votre billet juste avant le concert. À Gignac, l'église baroque Notre-Dame de Grâce accueille l'ensemble La Chimera avec Eduardo Egues qui présente In Familia, musique italienne et argentine de la Renaissance à nos jours. Il faut réserver en ligne sur le site de la mairie de Lodève. C'est la famille au complet Egues, violon, harpe, viol de gambe et théorbe et guitare pour ce concert à Gignac. Et puis pour fêter les 150 ans de l'association Philharmonie Saint-Andréenne, qui fait partie de l'une des deux associations qui composent l'harmonie des deux rives, un concert est proposé ce samedi 10 octobre à 15h au complexe sportif de Saint-André de Sangonis. Quatre formations musicales seront présentes, trois de l'Hérault et une du Vaucluse, avec qui l'harmonie a déjà joué lors de rencontres ou d'échanges. Durant le concert, vous aurez différents concerts des différentes formations et un final avec toutes les formations ensemble, soit plus de 150 musiciens sur scène.

C'était Zaz avec Saint et Sauf sur Radio Lodev. Avec l'association Terre en Partage, aujourd'hui on vous propose d'aller au Jardin des Berges jusqu'à 14h pour une matinée dans le cadre des semaines d'information sur la santé mentale. Plusieurs ateliers sont proposés, un atelier de jardinage sur la parcelle collective des Jardins Partagés. Il faut voir si avec les crues de ces jours passés, c'est praticable, mais aussi un atelier de cuisine pour midi ou encore un atelier sur la fabrication d'encre végétale avec Claudine Latron. Tout ceci est proposé par l'association Terre en Partage qui vous propose aussi samedi et dimanche des animations dans le cadre du programme Mauvaises Herbes de l'IFAD. Terre en Partage vous invite à un après-midi de découverte et de récolte de plantes pour préparer un herbier. C'est un peu particulier. Plus d'informations donc en contactant l'association Terre en Partage. Et puis matinée d'entretien collectif dimanche, collectif d'automne du jardin, un entretien du jardin suivi d'un repas et d'un atelier sur le lifofer, la litière forestière fermentée avec Mécobie. Venez découvrir cette technique de fertilisation. Voilà les différents rendez-vous qui sont prévus aujourd'hui, demain et dimanche avec l'association Terre en Partage au Jardin des Berges de Lodev. C'est tout de suite Géraldine Hunt que je vous propose d'écouter. Cette américaine avec de nombreux succès dans les années 80 avec Can't Fake the Feeling, ce morceau qui est un des plus connus à son actif. Mais moi, ce que je vous propose d'écouter, c'est le morceau Murphy's Law avec Géraldine Hunt et Mickey. Les années 80 dans ce programme, en ce jeudi matin sur Radio Lodève. Bonne matinée.

0: sur Radio Lodève dans les années 80. Voilà pour ce morceau. Dans quelques instants, à 11h, vous pourrez retrouver les informations, le flash local avec Damien Saintès. On enchaînera avec un petit sujet pour vous présenter l'espace coworking sur la commune de Selles, au bord du lac du Salagou. C'est à 11h15 pour la rubrique à retrouver. Et puis, à 11h30, vous retrouverez le flash de Radio France Internationale et on aura aussi une découverte musicale à midi moins le quart avant de retrouver le sujet info de midi. Je vous souhaite à tous de passer une très très bonne journée à l'écoute de nos programmes.
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2: Il est 11h.
0: Vous écoutez Radio Lodève, il est 11h, voici l'actualité locale, voici le flash avec Damien Saintès. Bonjour Damien.
3: Bonjour Anne, bonjour à toutes et bonjour à tous. Le salon des communes et intercommunalités de l'Hérault, organisé par l'AMF 34, vient de consacrer le projet magique porté par la communauté de communes Grand Orbe. L'association des maires de l'Hérault a donc décerné via son président Frédéric Roig au projet magique le trophée du bâtiment de l'Hérault 2021. Parmi 26 projets en lice, la rénovation du château Baldi en espace culture et jeunesse réunit donc à présent une école de musique, une microfolie et les services culture et enfance jeunesse de la communauté de communes Grand Orbe. Pour financer cet investissement local, l'intercommunalité a pu compter sur le soutien de l'État, de l'Europe, de la région et du département à hauteur de 80%. Un webinaire à Clermont-l'Hérault pour bien préparer sa retraite. France Service s'associe à la CARSAT Languedoc-Roussillon pour proposer une session d'information sur la retraite le jeudi 15 octobre prochain sur le thème de la préparation de votre retraite. Le webinaire sera retransmis au sein de la communauté de communes pour les administrés désireux de participer à cette conférence. L'occasion pour ces derniers de s'informer sur leurs droits mais également d'avoir la possibilité de poser toutes leurs questions directement aux experts de la CARSAT. Au programme de 9h30 à 11h, donc il y aura 30 minutes d'information sur la préparation à la retraite. Ensuite, 45 minutes de questions-réponses avec les experts de la CARSAT. Les différents thèmes abordés seront comment bien préparer son départ à la retraite à quel âge et à quel montant, ou encore quelles sont les démarches à réaliser. L'inscription est gratuite auprès de France Service, soit par téléphone au 0805 299 898 ou bien par mail à l'adresse franceservice@cc-clermontais.fr. Ce dimanche 11 octobre, les habitants de Saint-André-de-Sangonis se sont appelés à s'exprimer sur un choix que les élus ont récemment présenté à l'occasion d'une réunion publique, de scénarios soumis à leur avis pour l'avenir de l'îlot Papas, la construction de logements ou bien la création d'un jardin paysager avec stationnement. Le premier prévoit la réalisation donc de 17 logements, dont 10 en accession à la propriété et 7 logements sociaux. Le deuxième consiste à acquérir ce terrain pour y aménager un jardin paysager. Celui-ci pourrait accueillir des espaces végétalisés, des cheminements, des zones de repos, des plantations et des espaces ombragés. Le vote se déroule donc ce dimanche dans la salle du 3e âge de la commune de 8h jusqu'à 18h. Famille en fête, une journée festive à partager en famille à Lodève ce samedi 10 octobre de 9h30 jusqu'à 17h. L'espace Luteva va accueillir une nouvelle édition de Famille en fête, une journée gratuite placée sous le signe du jeu et de la découverte avec des animations ludiques, sportives et culturelles à partager en famille. Organisé par le service enfance jeunesse de la communauté de communes du Lodévois et Larzac avec le soutien de la ville de Lodève et Résurgence, Famille en fête invite les familles à profiter d'une journée conviviale tout au long de la journée. Parents et enfants pourront participer à de nombreuses animations avec notamment des activités sportives, des jeux, des ateliers créatifs et des propositions adaptées à tous les âges. Les tout petits qui disposeront également d'un espace petite enfance aménagé par le service enfance jeunesse. Plusieurs spectacles seront proposés tout au long de la journée par l'équipe culturelle Résurgence. Vous pourrez retrouver justement plus en détail Famille en fête au travers de votre émission Communauté de communes.com ce vendredi à 13h et 19h30 avec l'émission Communauté de communes avec le Lodévois et Larzac. À Seyras, une soirée d'accueil des nouveaux habitants est organisée demain soir, ce vendredi 9 octobre à 18h30 dans la salle du conseil de la mairie. Cette rencontre sera l'occasion pour les nouveaux Seyradais de faire connaissance avec l'équipe municipale, mais aussi avec les acteurs qui font vivre la commune au quotidien, les bénévoles des associations, l'équipe enseignante ainsi que la directrice du centre de loisirs qui seront présents pour échanger et présenter leur activité.
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0: Merci Damien, on te retrouve tout à l'heure à midi avec le sujet info et à 11h30 vous retrouverez le flash d'RFI, toujours à l'écoute de Radio Lodève. Merci d'être fidèle à nos programmes. Tensisi, I'm not in love, c'est le titre que je vous propose d'écouter, on enchaînera avec Benabar.

0: Rencontre d'auteurs pour cette semaine pour la librairie Un Point Entré de l'Odève avec ce soir Clément Perrault qui présentera son livre Mobilisation Générale paru chez Actes Sud. La rencontre est prévue à 18h30 à la librairie Entrée Libre. Et puis mixologie, chimie et chocolat, c'est le thème d'une rencontre qui est prévue à la bibliothèque de Pouzol vendredi de 18h30 à 20h dans le cadre de la fête de la science. On vous propose un atelier mixologie. Choisissez entre cet atelier qui représente la réalisation de cocktails sans alcool ou atelier chocolat pour explorer la science des saveurs à travers des expériences gourmandes. Terminez la soirée avec un quiz interactif et ludique pour mieux comprendre les addictions liées à l'alcool et au sucre. Alors, atelier proposé par un mixologue et une pâtissière professionnelle, quiz proposé par l'association Addiction France. C'est sur réservation, c'est à la bibliothèque de Pouzol pour vendredi de 18h30 à 20h. Ce rendez-vous, donc sur réservation sur bibliothèque-pouzol@orange.fr ou 06 07 46 19 29. Et c'est avec ce programme que se terminera donc les animations autour de la fête de la science en vallée de l'Hérault.
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0: Bonjour à toutes et bonjour à tous. Assel, la maison des entreprises installée sur la place du village, accueille depuis le 1er septembre un espace de coworking. On écoute justement Nathalie Benoudiz qui, à l'occasion de l'inauguration de ce nouveau lieu, est revenue avec nous sur le principe de cet espace de coworking qui est rendre dans un caractère plus général, donc de réhabilitation du village avec l'idée de faire renaître le hameau de Assel.
1: Bonjour, je m'appelle Nathalie Benoudiz, je suis seconde adjointe à la mairie de Assel et chargée du projet de la maison des entreprises.
0: Alors justement, cette maison des entreprises, on peut présenter le lieu finalement, car depuis le début du mois de septembre, il y a un espace de coworking qui a ouvert, c'est un lieu qui accueille aussi un photographe. Vous pouvez nous présenter ce lieu de vie sur la place qui donne en plein cœur de la place de Assel.
1: Alors, qui est tout à fait situé sur la place, qui a une superbe vue sur le lac, qui est à moitié fini pour l'instant. Donc, on a en bas une salle qui est une salle de réunion où il peut y avoir, donc ça peut être aussi des bureaux supplémentaires. Et sinon, il peut y avoir jusqu'à une dizaine de personnes qui peuvent se mettre en réunion. On va avoir un rétroprojecteur à disposition. À l'étage en haut, on a un bureau qui est loué à l'année, donc à une photographe. Et nous avons aussi après un grand espace de coworking où aujourd'hui il y a 4 bureaux. Il pourrait y en avoir plus si on a beaucoup de demandes. Là, on a mis à disposition le café qui est gratuit. Et après, on a dans un bâtiment annexe qui est en face où on a une cuisine et des toilettes. Ce qui est prévu dans le futur, c'est de faire des travaux et de mettre une cuisine et des toilettes au sein même de cette maison des entreprises de manière à ce qu'ils n'aient pas besoin de traverser la place pour les utiliser.
0: Assel, c'est une toute petite commune. Un espace de coworking, c'est pas anodin. Vous pouvez un peu nous expliquer, parce que ça rentre dans un cadre beaucoup plus large, finalement, qui est la renaissance de ce village.
1: Tout à fait. Alors, au départ, c'est sur le projet de Assel. En fait, on a envie que les gens vivent à l'année et ils travaillent. Donc, il y a une partie des maisons qui vont être mises en prêt à usage. Donc, où là, les personnes qui prendront des prêts à usage sont obligées de travailler sur place et d'avoir leurs locaux d'activité au sein de la maison qu'ils vont restaurer. Et après, on a aussi prévu, donc au niveau de la mairie, de faire des logements sociaux, où ces logements sociaux, ce sera uniquement des logements. Mais si on veut rester dans ce même principe d'activité et de village actif, on s'est dit, il faudrait peut-être leur trouver des ateliers ou à défaut des bureaux. Et c'est de là où est partie l'idée de faire une maison des entreprises de coworking. Donc on a hésité entre est-ce qu'on loue à l'année ou est-ce qu'on fait vraiment du coworking. Donc pour l'instant, on a loué un bureau à l'année et le coworking sur l'autre espace, et en fonction de comment ça va évoluer, parce que l'espace est quand même assez grand, il fait 40 mètres carrés. Donc louer sur une seule entreprise, c'est délicat à trouver, c'est pas simple. Donc on va voir aussi comment ça va se passer, comment ça va se développer, et si on a effectivement pas trop de demandes de coworking, on le louera à l'année, et enfin on verra. Pour l'instant, c'est plus un test, un essai.
2: Le ou la photographe est
1: originaire du coin, c'est Delphine Joseph. Je ne sais pas, je pense que vous la connaissez. Elle avait un atelier sur Octon. Après, elle était sur l'Oder en face du musée. Elle avait une petite boutique. Et là, actuellement, elle a loué ici pour faire son atelier.
0: Ouais, on sent que finalement, la renaissance du village, ça passe par la réhabilitation des logements, mais aussi la réhabilitation finalement de services publics, de valeur ajoutée. C'est concomitant finalement et amener un plus en termes de services publics et réhabiliter des logements.
1: Oui, tout à fait. Alors après, c'est le premier bâtiment public qu'on a réussi à rénover, qui a commencé d'abord à être hors air il y a quelques années. Après, on a pu faire les travaux intérieurs, parce que comme on est une petite commune, évidemment, on n'a pas beaucoup de moyens. Donc, on est quand même énormément été aidé par le département, par la région, par la Comcom, un petit peu par tous les autres services de structure, qui nous ont subventionnés. Et après, les prochains, c'est pour l'instant, on est aussi sur la maison de la recherche, mais on a donc tous les bâtiments, en fait, qui sont au bord de l'eau, pour pas créer de litiges entre les habitants et autres. Tous les bâtiments au bord de l'eau sont restés des bâtiments communaux ou à vocation communale. Et donc, on a la maison de la recherche qui va être fait avec la MSH de Montpellier, en accord avec eux. On a le cimetière qui est un de nos gros projets qui va être en haut au niveau du col. Et on a quoi encore comme projet? On a les logements sociaux, qui est quand même un gros projet. Et la mairie, c'est tout ce qu'elle a pour le moment. Après, le fonds de dotation, lui, et donc c'est les prêts à usage, c'est le fonds de dotation, et le café associatif qui sera le seul commerce, lieu de commerce du village.
3: C'est une étape, voilà, c'est un chapitre dans cette belle histoire autour de la Renaissance.
1: C'est ça, c'est le premier chapitre et la première dynamique où enfin on est dans du faire et plus dans il faut qu'on fasse.
3: Et comment ça se passe? En fait, c'est directement la commune qui gère. Ça alors, permet aussi peut-être à la commune de s'autofinancer certains travaux.
1: Exactement, c'est un petit peu le but du jeu. Donc après, bon, quoi qu'il en soit, même si on loue à l'année, c'est pas des tarifs exorbitants qu'on a mis. Donc ça va, mais ça va quand même nous permettre de payer des études ou des choses comme ça sur les autres travaux. Donc pour l'instant, on est en test, on a vu mais ce serait par la suite ouvrir une régie et gérer ce bien en régie puisque c'est de la location et que c'est une activité commerciale soumise en théorie à TVA au-dessus d'un certain plafond. Donc c'est le but qu'on installe une régie et qu'on le gère en régie communale.
0: C'était Nathalie Benoudis, deuxième adjointe à la commune de Celles. Et pour les personnes qui souhaitent profiter de cet espace de coworking, l'espace est donc ouvert du lundi au vendredi de 9h à 18h. La réservation reste obligatoire. Elle peut être effectuée directement en ligne via le site internet de la commune de Celles.
4: Voilà pour ce sujet sur Radio Lodève, interview donc pour l'espace coworking, présentation de cet espace qui est ouvert depuis le mois de septembre à votre disposition en allant bien sûr à Celles pour le découvrir si vous le souhaitez, obtenir des renseignements auprès de la mairie, un sujet que nous présentait Damien Saintès. À 11h30 dans quelques minutes, on retrouve le flash de Radio France Internationale.

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1: 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Conférence du Grec, le Front Populaire dans l'Hérault. L'historien Philippe Lancombrade donnera une conférence sur le Front Populaire dans l'Hérault ce vendredi 9 octobre à 18h avec le Grec. C'est prévu à la bibliothèque municipale Max Rouquette de Clermont-l'Hérault à 18h. Philippe Lancombrade, agrégé d'histoire HDR en histoire contemporaine, membre du centre de recherche Crise de l'université Paul-Valéry de Montpellier et de l'association Métron Languedoc-Roussillon, présentera donc cette conférence. Un retour dans l'histoire. Le 3 mai 1936, lors du deuxième tour des élections législatives, les électeurs donnent une large victoire aux candidats du Front Populaire dans l'Hérault. Plus d'un mois plus tard, la grève qui éclate aux établissements Fougeat de Béziers le 10 juin 1936 marque le début d'un vaste mouvement social qui déclenché de manière tardive et décalée, va durablement affecter la vie politique, économique et sociale du département. Malgré les travaux de Marianne Caron-Leliez ou de Jean Sagne, le Front Populaire, tel qu'il s'est déroulé dans l'Hérault, reste pourtant étrangement absent des ouvrages de synthèse à l'échelle nationale. La conférence, vous la retrouvez ce vendredi à 18h. Le Front Populaire dans l'Hérault, l'entrée sera gratuite. Le conférencier soulignera l'importance des résistances locales du Front Populaire et montrera aussi comment l'ancrage politique à gauche de nombreuses municipalités facilite les médiations entre syndicats ouvriers et patronaux, facilitant de fait une sortie de crise relativement pacifique. Voilà, c'est pour vendredi soir et ce sera à la médiathèque de Clermont-l'Hérault, à la bibliothèque Max Rouquette de Clermont-l'Hérault, plus précisément cette conférence du Grec à 18h en entrée libre à Clermont-l'Hérault. Vous écoutez Radio Lodève, il est 11h30 et voici le flash d'RFI.
2: Julien Coquel-Rohem.
3: Il n'existe aucun risque épidémique en Sibérie. À Moscou, les mots hier des autorités sanitaires russes qui tentent de rassurer tout en maintenant le flou. On sait toujours bien peu de choses sur les soupçons de peste partis de la région d'Irkoutsk. Après la mort d'une laborantine qui, selon la presse, aurait pu contracter la peste après la chute d'un tube à essai, les autorités russes démentent et affirment que la surveillance médicale de plus de 90% des personnes ayant été en contact avec elle est terminée, qu'un trouble de santé n'a été détectée, mais les appels à la transparence se multiplient, notamment du côté de l'OMS, l'Organisation Mondiale de la Santé, qui a déclaré hier soir ne pas pouvoir évaluer pleinement les risques, faute d'une vision complète de la situation. Elle demande à Moscou davantage d'informations, Jérémy Lanche.
4: Tout ce que je sais, je l'ai vu, comme vous, dans les médias. La phrase, lâchée par celle qui est en charge de la lutte contre les épidémies à l'OMS, Maria Van Kerkhove, en dit long sur les relations entre l'agence et les autorités russes. L'OMS a contacté Moscou dès qu'elle a eu connaissance de l'affaire la semaine dernière. La Russie n'a répondu officiellement que mardi, uniquement pour dire qu'il ne s'agissait pas de la peste, mais sans dire de quoi était morte la laborantine.
5: Est-ce que la Russie aurait pu nous en dire plus? La réponse dans ce genre de situation est toujours oui. On a besoin d'informations transparentes et rapides de la part de nos États membres, pas seulement pour les partager, mais aussi pour évaluer les risques, pour alerter le monde entier. Donc oui, on a besoin de plus d'infos et on espère les obtenir rapidement.
4: Les autorités russes sont tout de même indiqué que quelques 200 personnes ont été placées en quarantaine. Qui, où et pour combien de temps, l'OMS n'en a aucune idée. L'agence sait en revanche que sa réaction sera autant scrutée que celle de Moscou, elle qui avait été critiquée pour sa complaisance supposée à l'égard de la Chine au début du Covid. Jérémy Lanche, Genève, RFI.
3: Et tout en évoquant un risque faible, la Mongolie a annoncé hier des mesures de surveillance à sa frontière avec la Russie. L'actualité ce matin marquée aussi par les frappes menées hier par les Houthis en Arabie Saoudite. Riyad a fait état hier soir de 3 morts dans ces tirs de missiles et de drones menés par les rebelles yéménites contre deux aéroports. Ces attaques ne resteront pas impunies, a déclaré cette nuit la coalition militaire menée par l'Arabie Saoudite au Yémen. Elle annonce avoir détruit en représailles 82 cibles militaires des Houthis. La guerre au Moyen-Orient et ses répercussions économiques au cœur de la déclaration de Sébastien Lecornu hier soir en France. Le Premier ministre qui a notamment annoncé la libération de quelques 10 millions de barils de gazole prélevés dans les stocks de l'État pour faire baisser les prix à la pompe. Sébastien Lecornu qui a surtout tenté de répondre à la colère des lycéens. Il annonce l'ouverture de plusieurs chantiers et affirme que les premières décisions du gouvernement pour répondre au mouvement seront présentées à la fin du mois. De nouvelles mobilisations sont annoncées pour aujourd'hui un peu partout dans le pays. C'est une offensive lancée par la droite et l'extrême droite française au Parlement européen. Plusieurs eurodéputés décidés à alerter sur un sujet resté selon eux sous les radars, celui de l'entrisme islamiste et de l'influence du réseau des frères musulmans en Europe. Une résolution, un texte non contraignant, sera soumise au vote des eurodéputés ce jeudi pour mieux contrôler le financement des associations soupçonnées d'entrisme. Julien Chavanne, l'initiative est très marquée politiquement en pleine campagne présidentielle en France.
6: Céline Imar veut lancer un signal d'alarme pour la députée française Les Républicains du groupe PPE. L'Union européenne ferme les yeux sur la menace islamiste.
7: L'entrisme islamiste ne commence pas toujours par le bruit des armes. Il commence par le sourire, la cravate bien nouée, le langage des droits de l'homme détourné. Il tue lorsqu'il le peut, mais il infiltre lorsqu'il ne le peut pas.
6: En parlant de sourire et de cravate, Céline Imar fait référence aux représentants d'associations qui avanceraient masquées. Elle cite notamment le FEMISO, le Forum des organisations européennes musulmanes de jeunes et d'étudiants. Sa résolution est soutenue par l'extrême droite. Nicolas Bay est député ECR, membre du parti de Marion Maréchal.
8: Nous avons une occasion historique, vitale, de mettre fin à des années de naïveté et de complaisance à l'égard des frères musulmans.
6: Les centristes de Renew portent aussi cette résolution, mais l'ensemble de la gauche, elle, garde bien ses distances. Si l'objectif des auteurs de cette résolution 100% française est de mettre un coup de projecteur sur le sujet, elle montre surtout que la campagne présidentielle française se joue aussi dans les hémicycles européens.
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1: Voilà pour les informations, voilà pour le flash de Radio France Internationale. Un mot sur label, en fait, c'est à l'occasion du deuxième renouvellement du label Grand Site de France, Gorge de l'Hérault, 5e Le Désert, que vous pourrez samedi venir découvrir et célébrer les richesses et la gestion durable du territoire en vallée de l'Hérault. Toute la journée, profitez d'un programme gratuit et ouvert à tous, animations, balades, visites, expositions, producteurs locaux, musique, orgue et chant, découverte des paysages, du patrimoine et de la biodiversité. Rendez-vous place de la Liberté avec un village de stands et de nombreuses animations pour toute la famille dès 9h. Et parmi les temps forts, une déambulation musicale et paysagère vers le Cirque de l'Infernet à 15h30 samedi. Puis la cérémonie du renouvellement du label avec le dévoilement de l'œuvre label et un vin d'honneur en musique. Et pour terminer cette journée, rendez-vous à l'Abbaye de Gélonne pour d'orgue et doc, une soirée mêlant musique ancienne et chant traditionnel occitan. Dimanche, vous pourrez prolonger le week-end avec deux visites patrimoniales dans le cadre des merveilles médiévales à Issensac et Saint-Martin de Londres. La belle en fête, c'est samedi et dimanche. Le programme complet et les réservations sur saint-guilhem-valleshérault.fr. Voilà donc de nombreuses animations prévues sur ces deux jours, un week-end pour découvrir, comprendre et célébrer. Pendant deux jours, habitants et visiteurs sont invités donc à rencontrer celles et ceux qui font vivre le grand site, découvrir ses paysages et ses patrimoines, gérer leur fréquentation, comprendre les enjeux et leur préservation et partager un moment convivial. Voilà, ça se passe du côté de Saint-Guilhem-le-Désert.

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sublime duo Idées Noires avec Bernard Lavilliers et Nicoletta. Notre découverte musicale, alors qu'il est 11h44, va s'arrêter aujourd'hui à Abraham Réunion. Bercée de musique depuis l'enfance, la fratrie Abraham se produit sur scène avec une grande complicité, partageant leur vision de la musique et du jazz, sans oublier un solide ancrage caribéen. Abraham Réunion, dans le cadre du Festival des musiques en famille, Air de famille, avec l'école de musique de la vallée de l'Hérault, un concert qui aura lieu ce vendredi 9 octobre au Sonnambule de Gignac. Je vous propose de découvrir Abraham Réunion avec ce titre, Ma colonne.

La team familiale Abraham Réunion, jazz, rythme caribéen, l'aîné Zachary est contrebassiste, Cynthia la cadette est chanteuse et Clélia la benjamine est pianiste. Bercée de musique depuis l'enfance, la fratrie Abraham se produit sur scène avec une grande complicité. Le batteur Zaza Desiderio vient compléter la magie de cette team familiale. Ils partagent ensemble une vision commune du jazz et de la musique en général, un appel à la persévérance, à l'optimisme et à l'ouverture, sans oublier un solide ancrage caribéen. Abraham Réunion, la fratrie réunie pour ce concert au Sonambule ce vendredi 9 octobre. Le Sonambule, c'est à Gignac. Dream Team familial, Abraham Réunion, jazz et rythme caribéen. Voilà pour notre découverte musicale aujourd'hui. Et puis il y aura Tibal Tribal avec André et Juliette Menviel. Le concert aura lieu dimanche au Sonambule et on les découvrira demain à midi moins le quart dans notre découverte musicale.

Famille en fête, c'est une journée conviviale et créative à partager en Lodévois et Larzac. Animation sportive, ateliers ludiques et spectacles pour petits et grands. C'est ce samedi 10 octobre de 9h30 à 17h avec l'association Éveillez-moi. Un atelier parents-enfants à 11h, un atelier conférence et atelier pratique de prévention des réflexes archaïques à partir de 6 ans toute la journée. Qui suis-je ? Un temps d'introspection ludique pour mieux se connaître, prendre conscience de nos ressources personnelles. Les spectacles Résurgence, 10h30, Dedans et Moi, du théâtre visuel et musical pour les 2 à 6 ans. Un portrait haut en couleur des petites et des grandes émotions. 11h30 et 15h, Mammouth, du théâtre de rue des 6 ans. Pour partir sur les traces d'un animal venu d'un autre temps qui ne se laisse jamais voir et transforme les espaces qu'il emprunte et les personnes qui les habitent. Mammouth est une aventure joyeuse et collective dans laquelle la ville est un terrain de jeu et où tout devient possible. Une ode à la liberté, à l'imagination et au jeu. Ensuite, il y aura avec l'association Terre Contact un atelier d'argile de 10h à midi, four à pizza de 11h30 à 14h avec le musée de Lodève. 14h30, goûter la géologie, du riz, des lentilles, des crêpes, des bonbons. Le stand animé par Goûter la géologie déploie une curieuse installation pour raconter le monde du sous-sol et nous donner le goût de la géologie. Le géolo-cuisto animateur racontera comment la cuisine nous aide à comprendre des phénomènes géologiques fascinants et rendre appétissante cette science aux temporalités si lointaines. Gourmands et gourmandes, s'abstenir. Atelier accessible dès 7 ans. Inscription, parce que la jauge est limitée, via la billetterie en ligne du musée de Lodève. Avec l'EPE 34, de 10h30 à 13h, l'arbre des plaisirs partagés, parents enfants, un rendez-vous proposé samedi également à 10h30 avec les animaux de 10h à 16h. C'est une balade à poney avec l'association Terre en Partage, création d'objets nature, avec la compagnie des jeux toute la journée, animation et jeux, avec les mobiles hommes et toute la journée, animation musicale. Avec Bénédicte Fèvre à 15h, atelier parents-enfants à partir de 3 ans, avec l'association Hors les murs toute la journée, roulotte à jeux libres, avec Grandir en ensemble roue des émotions, avec le CPE Escape Game ludique et défi énergie, animation ludique concrète pour sensibiliser à la sobriété énergétique, escalade et tir au laser avec Aerosport, atelier maquillage et espace petite enfance avec le service enfance et jeunesse. Voilà une journée festive pour créer des souvenirs inoubliables en famille, un événement organisé par le service enfance jeunesse de la communauté de communes Lodévois et Larzac et le réseau Parenthèse avec le soutien de la ville de Lodève, la participation de la CAF et la participation de la PMI d'Aerosport, de l'EPE 34, du PRE et des associations du territoire œuvrant pour les familles dont on a parlé dans la programmation. C'est à Lodève que le rendez-vous est donné.

loto prévu du côté de Gignac, le loto de l'association Gignac Festivités. Il aura lieu ce dimanche 11 octobre au Chez de la Gare à 17h donc à Gignac. Et puis un rendez-vous avec l'Instant Volé, Aline Chambert, artiste photographe, qui vous propose un atelier photo à la médiathèque Confluence de l'Odève à 14h30. C'est prévu pour ce week-end, c'est prévu pour ce samedi 10 octobre. C'est pour les ados, les adultes, c'est gratuit. Il faut s'inscrire, capturer le rire avant, pendant et après. L'Instant Volé, ça s'inscrit aussi dans le cadre de l'événement Rire en Vue. Comment allez-vous bien? 5e journée bien-être proposée par l'association OKAE, atelier, conférence, exposition, spectacle vivant. C'est vendredi avec un film de Charlie Chaplin, le cirque de Charlie Chaplin qui vous sera proposé à 20h au cinéma. Et samedi à la médiathèque de 10h à 20h, tout un tas d'animations qui sont prévues avec l'association OKAE pour cette 5e journée bien-être donc à l'Odève. Un rendez-vous à ne pas manquer. Je vous laisse avec la musique, 3 minutes en musique, et on retrouve le sujet info avec Damien Saintès juste après, ce sera à midi.

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1: Il est midi. Midi précisément pour continuer cette fin de matinée en votre compagnie. Le sujet info proposé aujourd'hui, nous allons parler de Octobre Rose à Bédarieux. Samedi de 10h à 18h, Sandy Bosque et deux amis vont organiser une animation dans le cadre d'Octobre Rose à Bédarieux. Vente de produits artisanaux, gravures sur verre, bijoux, accessoires pour bébés, il y en aura pour tous les goûts. Une tombola sera aussi proposée. C'est à la boulangerie Vivien et Rebecca située sur la route de Saint-Pons que se déroulera cette manifestation au bénéfice de la Ligue contre le cancer, section Dérépian. Sandy Bosque explique ses motivations pour l'organisation de ce moment autour de d'Octobre Rose sur Bédarieux. C'est au micro de Marie-Hélène Lavastre.
2: Bonjour à toutes et bonjour à tous. À l'occasion d'Octobre Rose, ce 10 octobre prochain, c'est samedi de 10h à 18h, Sandy Bosque et deux amis à elle vont organiser une animation dans le cadre de cette manifestation d'Octobre Rose à Bédarieux. Justement, écoutons Sandy Bosque qui explique ses motivations et cette journée au micro de Marie-Hélène Lavastre.
3: Bonjour, aujourd'hui je suis à Bédarieux, je suis en compagnie de Sandy Bosque et nous allons parler d'Octobre Rose. Sandy, tout le monde vous connaît à Bédarieux ?
4: Oui, assez de monde, ouais. Parce que je conduis des bus, alors du coup, oui, beaucoup de monde me connaît.
3: Alors là, vous allez proposer une action dans le cadre d'Octobre Rose. Alors, Octobre Rose, qu'est-ce que c'est ?
4: Alors là, on va travailler avec la Ligue des Répiens pour le cancer du sein, mais bon... Octobre Rose, en général, c'est pour tous les cancers. Mais là, comme on est trois femmes à organiser cet événement, on est un peu plus touchées pour le cancer du sein. Alors du coup, voilà, on a décidé d'organiser ça.
3: Alors ça va se passer le samedi 10 octobre de 10h à 18h chez Vivienne et Rebecca à Bédarieux.
4: C'est ça.
3: Alors qu'est-ce que vous allez proposer toute cette journée ?
4: Alors on va proposer nos stands. Moi qui fais de la gravure sur miroir, sur bouteille. Ma compère elle fait des bijoux, des fondants. Et on a une autre amie qui est avec nous qui fabrique des ustensiles, des accessoires pour bébés.
3: Par exemple
4: des bavoirs, des carnets pour mettre les carnets de santé des petits, des pochettes pour mettre les couches, tout ça, des accroches sucettes et des doudous.
3: Donc ce jour-là, chez Vivienne Rebecca, qui est, pour ceux qui ne le savent pas, une boulangerie-pâtisserie qui est située un peu à l'extérieur de Bédarieux, mais dans un endroit stratégique, vous allez vendre ces objets ?
4: Alors, on va vendre, on va expliquer aussi pourquoi on est là, et en même temps, c'est bon enfant, c'est convivial, c'est autour d'un café, voilà, on va passer un bon moment.
3: Alors, qu'est-ce que vous allez expliquer, justement ? Vous le faites dans le cadre d'Octobre Rose, vous l'avez dit, vous êtes sensible à cette problématique du cancer du sein. Qu'est-ce que vous allez expliquer ?
4: Déjà, on va expliquer que déjà ça nous touche et que si, par le biais de cet événement, on peut créer d'autres événements pour d'autres associations et faire participer d'autres artisans, pour nous, c'est bénéfique, quoi. Et en même temps, ça nous fait connaître, quoi.
3: Vous êtes arrivé dans cette boulangerie-pâtisserie, c'est vous qui y êtes allé, comment vous avez été accueilli ?
4: En fait, on y va souvent boire le café, on se rejoint là-bas avec les copines, du coup, on est allé voir Rebecca, on lui a proposé notre projet, et de suite elle a dit oui, avec grand plaisir même, et du coup on va être dans les locaux de la boulangerie.
3: Alors c'est pas la première année que vous le faites ?
4: Non, on l'a fait il y a 2 ans, on était un peu plus au niveau des artisans, mais finalement, on s'est décidé qu'on serait que 3. Et du coup, on va être à l'extérieur, à l'intérieur, et la Ligue sera avec nous. Et la Ligue sera là aussi pour expliquer, pour les dépistages et tout ce qui peut être sensibilisé.
3: Voilà, en fait, ça sera une sensibilisation du public.
4: Voilà, c'est ça. Et passer un très bon moment, surtout. Voilà.
3: Donc c'est la Ligue contre le cancer qui va être le bénéficiaire ou la bénéficiaire de vos bénéfices, de ce que vous allez donner, de vos dons.
4: Mais en fait, ce jour-là, on fait une tombola. Du coup, on vend les tickets sur place, on les vend même à l'extérieur. Et il y a plusieurs lots. parce qu'on a fait du bon travail, je pense. Et du coup, il y a eu des personnes assez généreuses. Et voilà, il y aura plusieurs lots et on va en étiqueter 2 euros.
3: En fait, vous voulez, dans le cadre de ce mois d'octobre donc consacré au cancer, vous faites une journée ponctuelle le samedi 10 octobre de 10h à 18h chez Vivienne Rebecca à Bédarieux.
4: C'est ça. Et on espère avoir beaucoup de monde, beaucoup de joie et montrer aussi notre travail.
3: Et vous, autour de vous, vous avez des gens qui ont été touchés par le cancer du sein ou par d'autres cancers d'ailleurs, qui vous ont sensibilisé particulièrement, marqué particulièrement, ou c'est spontané votre générosité ?
4: Non, on a eu des personnes autour de nous, pas spécialement le cancer du sein, mais oui, on a eu des personnes autour de nous et on pense que participer à cet événement... Ça, on met une touche de nous, quoi, en fait, c'est bien. Mais et je pense que même nous, en étant que femmes, on arrive aussi à un certain âge où il faut faire cet examen assez souvent. Et voilà, quoi. Mais oui, on est sensibilisés par rapport à nos proches, quoi.
3: La Ligue contre le cancer, la section des répiens, donc c'est avec eux que vous allez travailler cette année. Comment vous êtes arrivés à eux ?
4: Alors, parce que c'est une amie à nous, en fait, qu'on connaît très bien. Et du coup, on lui a proposé le projet. Elle nous a dit OK et voilà, c'est venu comme ça, quoi. On est allé la voir.
3: Bon, vous êtes plein de bonnes choses pour cette journée. Alors, je rappelle, vous êtes Sandy Bosque, donc vous êtes conductrice aux autocarpons, on va le dire, on va le répéter. Par ailleurs, vous faites de la gravure sur mémoire. Vous êtes 3 amies artistes, oui. Artisanes, qui, le samedi 10 octobre de 10h à 18h, vont se retrouver chez Vivienne et Rebecca pour une action en faveur d'Octobre Rose et donc de la Ligue contre le cancer, la section des répiens. Est-ce que j'ai bien résumé ?
4: Oui, très bien même.
3: Merci Sandy.
4: Après, je mets le point aussi sur les filles avec qui je suis, qui sont des amies, mais aussi de belles personnes aussi qui font des choses de leurs mains très très très jolies. Voilà.
3: Donc, en rejoignant donc Sandy et son équipe, le samedi 10 octobre de 10h à 18h, vous allez voir de belles choses et vous allez surtout aussi faire bénéficier la Ligue contre le cancer de votre haut bol. Merci Sandy.
4: Ben merci à vous.

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1: Voilà pour le sujet info, Octobre Rose à Bédarieux, c'est pour samedi, puis comme vous l'avez entendu, puis ce sujet sera rediffusé ce soir dans le sujet info, ce sera à partir de 19h, à 19h précisément. Tout à l'heure à 13h et rediffusé ce soir à 19h30 dans le MAG, pour continuer à parler info, Christine Renoupré, encadrante à la conciergerie de l'Abeille Verte à Lodève, présentera la fin du programme Un temps pour découvrir et fait le bilan de l'action menée depuis 2 ans sur Lodève. Ce sera avec Damien Saint-Est, ce sera dans le MAG à 13h et 19h30. Sachez que cet après-midi, vous serez en compagnie de Cédric Rémy dès 17h. Ce soir, à noter que Dreda Sound Station, l'émission de reggae, revient comme tous les jeudis à 22h.

La fête de l'automne à Montpérou, c'est pour ce samedi 10 octobre de 11h à 21h sous les halles de Montpérou. Toutes les thématiques de l'association Montpérou 2030 sont réunies autour des halles de Montpérou à 11h. Ramassage citoyen et familial avec les enfants, ramassage des déchets dans les rues du village avec le concours de la CCVH, communauté de communes Vallée de l'Hérault, le lien social avec les jeux en bois, le petit marché avec divers artisans locaux, la gratiféria, don de vêtements et le maquillage pour enfants. À 17h, visite des vergers organisés et plantés par l'association et des jardins partagés. 18h, tombola avec la participation de plusieurs commerçants et producteurs. À 15h, spectacle, mon histoire presque naturelle du dérèglement climatique et son issue fatalement radieuse. La compagnie Mungo, un one woman show humoristique qui s'adresse à tous à partir de 7 ans. Kamishibai, Lila et le chou-fleur. À 16h, un spectacle pour les 2-3 ans. Le concert bal avec Phosphoro, Balforo, musique trad brésilienne. Une buvette propose soupe, douceur, boisson, galettes et crêpes pendant cette manifestation. Visite des vergers et jardins partagés. De nombreuses animations sous les halles de Montpérou pour ce samedi 10 octobre pour la fête de l'automne. C'est de 11h à 21h et c'est donc du côté de Montpérou.

Influence. À Saint-Étienne d'Estréchoux, ce sera ce samedi 10 octobre la fête de la châtaigne. À partir de 10h, vie de grenier, vente de châtaignes grillées, restauration sur place le midi, concours de pétanque à 14h, spectacle avec les tuquettes des répients à 14h30, 19h, apéritif musical et soirée dansante avec recto verso. Repas du soir, et pour les adultes c'est 23€, les enfants de moins de 10 ans 8€, réservation au 06 86 62 38 20. Ou 06 10 44 63 68. Et puis samedi de 9h30 à 16h30, les associations Pézenas en transition et Goupil organisent à Pézenas une journée citoyen créatif ouverte à toutes et tous et gratuite, avec au programme collecte citoyenne, sensibilisation aux déchets, réemploi et création artistique collective, une journée conviviale pour comprendre l'impact de nos modes de consommation, agir concrètement face aux déchets abandonnés et découvrir comment donner une seconde vie aux matériaux. Une journée pour agir, transmettre et créer, parce que la transition écologique se construit aussi par l'action collective. Cette journée invite chacun à devenir acteur de son environnement, une occasion de mieux comprendre nos déchets et d'agir ensemble en prenant conscience de l'impact des déchets abandonnés et de nos modes de consommation, tout en découvrant l'importance du tri et du réemploi. Ciné Youngblood. Le titre, I've only, I could, c'est le titre, je vais y arriver. Ciné Youngblood.

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0: Catherine Savate de Saint-André-de-Saint-Gonis, dans le cadre d'Octobre Rose, propose une marche au profit de la Ligue contre le cancer, la Marche Rose. C'est dimanche, ce dimanche 11 octobre, à Saint-André-de-Saint-Gonis, au départ de la cour de la place. Dress code rose, don à partir de 5 euros, inscription pour la course dès 8h45, départ du 10 km à 9h30, départ du 5 km à 10h30, ensemble contre le cancer, au profit de la Ligue contre le cancer de l'Hérault. Cette marche s'est prévue dimanche à Saint-André. Et puis dimanche va se dérouler la fête du vin et de la châtaigne à Puy-Chabon à partir de 10h en entrée libre. Toute la journée, marché de créateurs, producteurs et artisans, espace restauration, espace pop, Puy-Chapop qui organise cette journée, vous accueille dans son espace dédié. Ici, tout se paye en pops. Venez échanger vos euros en pop pour croquer les délicieuses châtaignes grillées, déguster les vins de Puy-Chabon et la bière artisanale. Il y aura Mégaloufone, la compagnie Pieds Nus, dans les orties qui vous propose ce spectacle et qui vous accompagnera tout au long de la journée pour vous guider et vous ambiancer. Jeux en bois géant, jeux de piste à la découverte de Puy-Chabon. Lily Popette, c'est la maquilleuse qui sera présente. Les Vieux Oliviers, l'amicale des Vieux Oliviers de Puy-Chabon réunit des bénévoles qui par amour pour l'olivier, contribue à la sensibilisation et à la formation de nouveaux oléiculteurs. Ils seront aussi présents. Il y aura une expo photo patrimoine du Sud, regard croisé, qui sera aussi proposée. Et puis différents rendez-vous, expositions et ventes commentées de l'usine à gaz, mémoire pour l'avenir, visite historique et botanique de Puy-Chabon, le labo d'essence, explorer le goût en mode scientifique avec Demain la Terre. Et si c'est comme ça, je pars dans l'espace, c'est du théâtre, théâtre de manivelle jeune public avec l'engrainé. Il y aura aussi une déambulation féerique en échasse, proposée également pour cette fête, un spectacle musical et poétique avec la Lyre, l'école de musique de Montferrier-sur-Lèze. Il y aura du clown, un spectacle. Il y aura aussi un spectacle de la troupe amateur. Il y aura une mini-boom avec le Mégaloufone dont on a parlé tout à l'heure. Il y aura aussi un concert avec folk and roll, burlesque et théâtral avec les Piétreries. Les Piétreries, voilà pour c'est un programme bien complet qui va se dérouler à Puy-Chabon pour cette fête de la châtaigne. On n'a pas le temps d'écouter de musique. Il est déjà 12h30. Il est l'heure de retrouver tout de suite le journal de Radio France Internationale pour continuer ce programme ensemble sur Radio Lodève. Vous écoutez Radio Lodève, il est 12h30 et voici le journal de Radio France Internationale.
1: Dans 10 minutes, priorité santé avec Caroline Paré. Mais d'abord, toute l'info. Bonjour Candice Mazot-Tomazic.
2: Bonjour Juan, bonjour à toutes et à tous. Elle était la figure de proue du mouvement contre la crise du logement en Espagne. Marie-Carmen Abascal est morte à l'âge de 87 ans hier. L'expulsion de son appartement avait provoqué une vague de contestation inédite dans le pays. Nous serons à Madrid dès le début de ce journal. Ne plus dépendre des géants mondiaux de la notation et rendre le continent plus souverain financièrement. L'Union africaine lance une agence de notation 100% africaine. Le récit d'un fiasco au sommaire également. Christa Pike est bien réveillée et parle. Les avocats de l'américaine de 50 ans qui a survécu à sa condamnation à mort réclament désormais des comptes. Et puis quand la présidentielle s'invite dans le Parlement européen, l'entrisme islamiste au menu des discussions. Un sujet discuté en ce moment donc dans l'hémicycle. Explications à la fin de cette édition. Elle incarnait à elle seule la crise du logement en Espagne. Elle avait été l'étincelle d'un mouvement d'indignation dans tout le pays. Marie-Carmen Abascal, cette retraitée de 87 ans, s'est éteinte hier soir. L'expulsion de son appartement le 23 septembre dernier avait poussé des dizaines de milliers de personnes à descendre dans les rues. Un salut pour ceux qui sentent que cette perte est celle de tous et toutes, a réagi aussitôt le chef du gouvernement, Pedro Sanchez. L'annonce de sa disparition a provoqué une vive émotion, François Musso.
3: La disparition de Marie-Carmen Abascal a eu immédiatement une immense répercussion. Et pour cause, l'image de l'expulsion de cette octogénaire de son appartement, où elle habitait depuis 71 ans, vers l'hôpital en chaise roulante, avait choqué toute l'Espagne. En 15 jours seulement, elle est devenue l'icône du drame du logement. Un logement rare et hors de prix, un logement de plus en plus aux mains des fonds d'investissement qui haussent les loyers à leur guise, comme celui que payait Marie-Carmen depuis longtemps et qui, du jour au lendemain, a été multiplié par 5. Le fonds d'investissement qui avait racheté son appartement, voyant l'immense mobilisation dans la rue, avait finalement proposé à la vieille dame de revenir chez elle et de payer le loyer antérieur. Seulement voilà, la santé de celle qui était handicapée à 50% n'a pas résisté. Sa mort ne va pas manquer d'accroître les tensions et l'impatience de ceux qui réclament plus de droits pour les locataires. À l'instar de la formation de gauche Podemos, pour qui Marie-Carmen, je cite, n'a pas été tuée, mais assassinée. François Musso, Madrid, RFI.
2: Eux sont toujours aussi déterminés à faire entendre leur colère. Les lycéens français mobilisés aujourd'hui. Près de 400 établissements sont encore partiellement ou complètement fermés, d'après les chiffres du gouvernement. Cet après-midi, les syndicats ont de nouveau appelé à une grande manifestation dans plusieurs villes du pays. L'acte 4 de leur contestation pour continuer à réclamer plus de moyens pour l'éducation. Hier, le Premier ministre Sébastien Lecornu a tenté de calmer le jeu. Il a pris la parole lors d'une allocution télévisé et annoncé que l'exécutif reviendrait avec des propositions concrètes d'ici la fin du mois. Une agence de notation 100% africaine, c'est le pari de l'Union africaine qui a lancé hier l'AFCRA, l'Agence africaine de notation de crédit. Son siège est installé à Maurice. Objectif, renforcer la souveraineté financière du continent et s'émanciper ainsi des géants mondiaux de la notation que sont les américaines Moody's, Fitch ou encore S&P. Et pour l'analyse financière Alibaba, Sulaiman Koïta, cela devrait permettre d'éviter une surestimation du risque africain. Mais pour cela, il y a deux défis majeurs, être crédible et indépendant.
4: Au fait, l'ADN d'une agence de notation, c'est son indépendance. Donc aujourd'hui, l'Union africaine a décidé de mettre en place l'AFCRA, une agence de notation qui va noter les risques des États africains. Alors qu'on ne peut pas être juge et partie. Moi, je pense que la force de cette institution est que sera dans son indépendance. Et c'est d'ailleurs probablement la question la plus délicate. Parce qu'aujourd'hui, il existe déjà des agences africaines comme Bloomfield et GC Rating. Le risque africain est aujourd'hui largement surestimé par les agences de notation internationales. Ces évaluations sont souvent faites exclusivement en devises étrangères. Ils ne prennent pas malheureusement en compte nos spécificités économiques locales. Et il y a un autre enjeu aujourd'hui, c'est la profondeur du marché. L'Union africaine nous a indiqué que seulement 32 des 55 États africains sont actuellement couverts par les trois grandes agences internationales et qui laissent 23 États sans notation par ces acteurs. Donc pour moi, la vraie question est comment construire un écosystème africain de la notation suffisamment profond, crédible et indépendant pour donner davantage d'informations aux investisseurs.
2: L'analyste financier Alibaba Sulaiman Koïta au micro d'Alexis Bédu. Dans le reste de l'actualité internationale, de fortes explosions entendues dans la capitale saoudienne aujourd'hui. C'est ce que rapportent nos confrères de l'agence France Presse quelques heures après la revendication par les rebelles houthis de nouvelles attaques contre le royaume. L'aéroport international de Riyad a été touché pour la troisième fois de la semaine. Hier déjà, les frappes de la milice pro-iranienne en Arabie Saoudite ont fait 3 morts. Les autorités soutiennent des forces gouvernementales yéménites ont de leur côté lancé une contre-offensive autour du détroit de Bab el-Mandeb. Un fiasco qui relance le débat sur la peine capitale. La condamnation à mort de Christa Pike aux États-Unis pour avoir assassiné l'une de ses amies dans les années 90. Elle a 50 ans survécu à son exécution. Elle devait être la première femme exécutée depuis plus de 200 ans dans le Tennessee. Ses avocats réclament désormais des explications. Les détails avec Gwendal Avina.
5: Selon ses avocats, Christa Pike, 50 ans, était persuadée qu'elle allait mourir mercredi dernier. Mais elle a survécu à l'injection de 2 doses d'un puissant barbiturique censé la tuer et était transférée à l'hôpital dans un état critique. Randy Spivey, l'un de ses avocats, a commencé par donner de ses nouvelles.
6: Lundi soir, on pensait que Christa était en état de mort cérébrale et qu'elle allait être débranchée. Mais mardi, à la surprise générale, elle s'est réveillée et a commencé à parler. Sa récupération sera longue, elle a un caillot de sang dans un bras, une pneumonie, elle ne peut pas avaler, donc elle ne mange pas. Elle ne peut pas bouger ses bras et on ne sait pas si elle retrouvera leur usage.
5: Ses avocats affirment que les services pénitentiaires et l'État du Tennessee n'ont pas tenu compte de leurs avertissements, notamment de la difficulté à trouver une veine pour l'injection. Lukinen, le deuxième avocat de Krista Pike.
7: L'audience d'aujourd'hui était un acte de transparence pour montrer pourquoi Krista, la justice et le public ne devraient pas prendre pour argent comptant la parole de l'État sur ce qui s'est passé. On l'a vu aujourd'hui. L'État se réfugie derrière le secret et derrière du jargon légal pour tenter de cacher ce qui s'est réellement passé.
5: La juge a ordonné de préserver tous les éléments liés à l'exécution ratée. Les avocats de Krista Pike ont, eux, à nouveau appelé à commuer sa peine en prison à perpétuité. Gwendal Lavina, New York, RFI.
2: Au moins 12 personnes sont mortes dans l'est de l'Ukraine aujourd'hui, des personnes décédées dans un bombardement russe. C'est le bilan transmis par les autorités locales, on y reviendra dans nos prochaines éditions. Et puis je vous en parlais en titre, c'est un sujet qui resterait sous les radars, à en croire une partie des députés français au Parlement européen. L'entrisme islamiste et l'influence du réseau des frères musulmans sur le vieux continent. Une résolution sera soumise au vote des eurodéputés aujourd'hui pour mieux contrôler le financement des associations soupçonnées d'entrisme. Et Julien Chavanne, le texte est lui non contraignant, mais l'initiative est très marquée politiquement en pleine campagne présidentielle en France.
8: Céline Imard veut lancer un signal d'alarme pour la députée française Les Républicains du groupe PPE. L'Union européenne ferme les yeux sur la menace islamiste.
9: L'entrisme islamiste ne commence pas toujours par le bruit des armes. Il commence par le sourire, la cravate bien nouée, le langage des droits de l'homme détourné. Il tue lorsqu'il le peut, mais il infiltre lorsqu'il ne le peut pas.
8: En parlant de sourire et de cravate, Céline Imard fait référence aux représentants d'associations qui avanceraient masquées. Elle cite notamment le FEMISO, le Forum des organisations européennes musulmanes de jeunes et d'étudiants. Sa résolution est soutenue par l'extrême droite. Nicolas Bay est député ECR, membre du parti de Marion Maréchal.
10: Nous avons une occasion historique vitale de mettre fin à des années de naïveté et de complaisance à l'égard des frères musulmans.
8: Les centristes de Renew portent aussi cette résolution, mais l'ensemble de la gauche, elle, garde bien ses distances. La députée européenne du Parti socialiste, Chloé Ridel, dénonce une stigmatisation de la religion musulmane.
11: Avec vos arguments flous, votre obsession pour une seule forme d'entrisme et votre silence, ou devrais-je dire votre complaisance face aux autres, n'est que la traduction de votre volonté de désigner toujours les mêmes boucs émissaires.
8: Si l'objectif des auteurs de cette résolution 100% française est de mettre un coup de projecteur sur le sujet, elle montre surtout que la campagne présidentielle française se joue aussi dans les hémicycles européen. Julien Chavanne, Strasbourg, RFI.
2: Et enfin, 10 mois après la finale de la Coupe d'Afrique des Nations de football, qui du Maroc ou du Sénégal sera sacré champion, le TAS, le tribunal administratif, va devoir trancher. On ne sait pas encore quand ils rendront leur décision, mais les juges chargés de l'affaire se réunissent depuis ce matin à Lausanne, en Suisse, pour entendre les différents arguments des deux équipes qui s'étaient affrontées en janvier dernier lors d'un match complètement rocambolesque. Match remporté sur le terrain par les Lions de la Teranga, mais le TAS avait finalement attribué la victoire aux Lions de l'Atlas sur tapis vert. C'est ainsi que se referme ce journal tout de suite. Priorité santé.
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15: Oui, bonjour, vous venez de fêter les 50 ans des écoles Bressol, hein, Catalogne Nord, en Roussillon, comme on dit en français. Donc, qu'est-ce que c'est une Bressol?
16: La Bressola, c'est le réseau d'écoles catalanes qu'on a ici en Catalogne du Nord. On a 7 écoles et 2 collèges, à peu près 1000 élèves. Et notre modèle pédagogique, c'est à travers de l'immersion linguistique en catalan, ce qui fait que le catalan est la langue de vie de l'établissement.
15: Et est-ce que c'est toutes les matières qui sont enseignées en catalan? C'est pas uniquement la langue catalane, bien entendu, c'est le cœur, mais est-ce qu'on fait des maths, de l'histoire, d'autres matières?
16: Oui, bien entendu, on respecte les programmes d'éducation nationale,
17: On adapte ça avec notre méthodologie, mais notre but, c'est que les catalans, ce n'est pas uniquement la langue de cours de la classe, sinon que c'est la langue aussi de la cour de l'école, de la cantine, quand on fait une sortie. C'est le but d'avoir cette langue au corps, afin que les enfants grandissent avec cette langue. Finalement, un enfant qui, pendant sa vie, seulement les 25% de sa vie est dans l'école. Alors, c'est très important que cette langue, dans cette période de temps, c'est toujours le catalan pour grandir avec elle.
15: Et donc, vous préparez à l'heure actuelle la création d'un lycée. Hein. Il va y avoir un lycée, donc les choses progressent.
17: Oui, à petit, les choses progressent. Franchement, c'était en 2021 quand on a commencé les projets du lycée. On a acheté un ancien monastère à Perpignan. Malheureusement, la mairie de Perpignan a exercé son droit de préemption. Après ça, on a eu différents jugements. On a gagné tous. Et maintenant, on peut dire qu'on est en train de travailler avec les permis de travaux. Et là, on vise de pouvoir ouvrir le lycée. D'ici 2-3 ans, on déjà commence avec l'architecte et surtout à la recherche de financement.
15: Très bien. Il y a eu donc une grande fête il y a quelques jours hein, qui a rassemblé beaucoup d'élèves, de parents bien entendu, d'enseignants et aussi des autorités politiques, y compris de Catalogne Sud.
17: Oui, pour nous, c'était très important de fêter cet anniversaire le même jour de l'ouverture de la première école. Le but, c'était de fêter toutes les personnes qui nous aident dans notre quotidien, à fêter tous ensemble.
18: Ce numéro de 180 secondes a été réalisé par Radio Languedoc-Narbonne pour l'Assemblée régionale des radios associatives dans le cadre d'un partenariat avec la région Occitanie Pyrénées-Méditerranée.
0: Voilà, c'est avec ce sujet, donc cette chronique, que se termine notre émission. Merci de l'avoir suivi. Il est pratiquement midi passé de 45 minutes. Je vous laisse avec la musique. Vous allez pouvoir retrouver à 13h le MAG avec la participation de Christine Renoupré, encadrante à la conciergerie de l'Abeille Verte à Lodève, pour la présentation du dernier programme de Un Temps pour Découvrir. Un Temps pour Découvrir, ce sont des animations prévues pour les seniors qui se terminent en fin d'année. Ce sera l'occasion pour elle aussi de faire le bilan de cette action menée durant 2 années. Elle sera au micro de Damien Sintès dans le MAG, c'est à 13h. Le MAG sera aussi rediffusé ce soir à 19h30 et dans le sujet info, on parlera de la manifestation dans le cadre d'Octobre Rose à Bédarieux qui est prévue pour samedi. Je vous laisse avec la musique. Cédric Emmy sera en votre compagnie cet après-midi à 17h. Ce soir à 22h, c'est Dreda Sand Station, l'émission de reggae avec Dreda. Et moi, je vous dis à demain 10h pour une toute nouvelle émission. Place à la musique. Bonne journée à tous sur Radio Lodève.

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1: Il est 13h.
2: Il est 13h sur Radio Lodève, l'heure de retrouver votre magazine. Bonjour à toutes et bonjour à tous, bienvenue sur Radio Lodève pour présenter un temps pour découvrir qui va s'achever à la fin de l'année. Donc tout un programme pour le public senior proposé par la conciergerie, un des services de l'entreprise à but d'emploi, l'Abeille Verte. Et pour nous dire un mot à ce sujet, nous retrouvons donc Christine Renoupré qui est encadrante au sein de cette conciergerie. Bonne émission à vous. Bonjour à toutes et bonjour à tous. On se retrouve sur Radio Lodève pour parler d'un temps pour découvrir proposé donc par la conciergerie de l'Abeille Verte. Pour nous en dire un mot, je suis avec Christine Renoupré, donc encadrante de ta activité pour cette conciergerie. Bonjour.
3: Bonjour.
2: Alors, je disais en introduction, un temps pour découvrir l'Abeille Verte, la conciergerie, quelques mots, voilà. On va essayer de recontextualiser puisque un temps pour découvrir, c'est proposé par la conciergerie qui fait partie de l'Abeille Verte. On s'était rencontrés, ça fait maintenant quasiment 2 ans justement pour présenter ce temps qui se lançait. En introduction, avant de présenter un temps pour découvrir qui va s'achever, la conciergerie, l'Abeille Verte, en quelques mots, voilà, vous nous rappelez que votre structure, s'il vous plaît.
3: Oui, donc l'Abeille Verte, je pense que maintenant le public la connaît bien. Donc c'est une entreprise à but d'emploi dans le cadre de territoire zéro chômeur de longue durée. Et donc la conciergerie, c'est un service de proximité qui s'adresse aux habitants pour rendre toutes sortes de petits services, des tâches que les personnes ne peuvent plus réaliser seules. Donc ça va accompagner une personne malvoyante à un rendez-vous, l'aider à ranger chez elle, aller aider des personnes à apporter leurs courses, ou du petit bricolage, monter un meuble, faire un peu d'aide au jardin, voilà.
2: Et donc à la fin de l'année va arriver la fin de ce temps proposé donc sur 2 ans, un temps pour découvrir. Un temps pour découvrir, c'était quoi finalement l'objectif de ces 2 ans d'animation, d'activité proposée au public senior?
3: Donc l'idée de ce projet, donc c'était de proposer des ateliers, des animations aux personnes de plus de 60 ans. Donc dans le cadre d'un projet qui était financé par la conférence des financeurs pour le maintien de l'autonomie. Donc c'est bien un projet de prévention qui s'adresse aux personnes qui sont toujours à domicile, qui vivent toujours chez elles, avec en filigrane la lutte contre l'isolement, sachant que c'est une thématique qui est très délicate à aborder en fait, parce que entre le besoin de repos, les envies de solitude et l'isolement subi, la frontière est très délicate. Et c'est vrai qu'on s'est aperçu que des personnes qui semblent pourtant bien entourées, actives, etc., pouvaient vraiment avoir un vécu d'isolement et être très isolées en fait.
2: Donc dans ce concept, vous avez décidé d'organiser des temps. Comment vous l'avez construit? C'était quoi l'objectif? C'était finalement rester quand même des petits groupes pour avoir le temps de discuter avec ces gens, faire des groupes plus grands. Vous avez ciblé certaines thématiques qui pouvaient les intéresser. Comment vous avez monté ce projet?
3: Donc au départ, on était vraiment parti sur des petits groupes. Donc pour vraiment garantir un climat de sécurité, de convivialité et offrir aussi des ateliers de qualité en fait, où ça demandait un peu de concentration, de l'accompagnement, etc. Donc ça a très bien fonctionné la première année sur ce concept. Et puis on sentait que les personnes, elles avaient beaucoup de répondants. Donc on avait déjà fait des propositions un peu audacieuses. Au départ, on a commencé avec des ateliers poterie, enfin des choses un peu plus classiques. Et puis au fil du temps, on est allé vers des choses quand même assez pointues. On a réalisé un pocket film avec la médiathèque. Enfin voilà, on a fait des choses parfois originales, insolites. Et donc reprogrammer les nouvelles animations, on est allé dans des propositions audacieuses et originales. On a élargi un petit peu à 8 personnes, voire même jusqu'à 15 personnes quand il s'agissait de sorties. Oui. Voilà. Et un des objectifs de cette action, c'est de faire redécouvrir aussi la richesse culturelle et associative de notre commune.
2: Oui, puisque vous appuyez sur beaucoup d'associations, en fait, de structures associatives, entre autres, pour monter votre programme à chaque fois.
3: Voilà, tout à fait. Donc, on a travaillé avec le musée, la médiathèque, le centre culturel, mais aussi des artistes comme Morgane Tréheul ou la Helt, le sérigraphiste Kevin Thompson, l'école de musique, Résurgence, Adage, le chant des possibles. L'association Tête en l'air, voilà, Armel Le Tanneux, Pays Arbre, voilà, la Galerie Fleurie, ben donc oui. Il y en a beaucoup.
2: Du beau monde. C'est vrai que sur le plan culturel, ça manque pas sur l'ODEV. Alors, c'est pas tout à fait la fin encore de ces deux ans, puisqu'il reste encore cette fin d'année. Or, c'est quand on regarde le programme, finalement, c'est chaque mois une thématique différente. C'est comme ça que vous avez mis en place le projet?
3: Oui, c'est comme ça qu'on a démarré, avec une thématique par mois pour pouvoir découvrir un petit peu différents aspects de cette thématique. Ouais. Voilà. Donc là, pour octobre, la thématique, c'est plutôt les expériences radiophoniques et autour d'interviews. Donc avec l'association Du Grain à Moudre, où il y a un projet de podcast qui va se mettre en place.
2: Oui, qui avait déjà travaillé avec l'EHPAD, notamment de l'écureuil, justement. Et ça me permet de rebondir. C'est vrai que cette thématique du podcast, avec ces personnes qui ont plus de 60 ans, enfin, voilà, parler, raconter leur vie, j'imagine ça va être ça. Il y a une thématique après dans les interviews ou pas, ou c'est, enfin, l'idée, c'est voilà, c'est qu'elles puissent parler d'elles, d'avoir des traces. C'est quoi au juste derrière?
3: C'est ça, c'est vraiment l'idée d'avoir des traces, de permettre aux personnes de se raconter. Et la thématique, c'est la vie affective et sociale des personnes. Donc comment c'est à 60 ans, comment on se rencontre, comment on est en interaction avec les autres, le couple, le célibat, enfin voilà, tout ça. Ça va pas manquer d'être intéressant.
2: Oui, oui. Justement, alors avant de poursuivre, mais ces choix de programme, c'est co-construit avec eux, c'est aussi, enfin, ils abondent avec leurs envies. Comment ça se passe finalement? J'imagine qu'il y a quand même un véritable échange, parce que, enfin, je voulais poser cette question après dans le bilan, mais vous avez quand même vos habitués, il y a un lien de confiance qui s'est créé aussi.
3: Oui, oui, tout à fait. C'est vrai qu'on a quand même un bon groupe d'habitués. Et parce que ce que je disais tout à l'heure, ils ont du répondant. Oui. Et donc, par exemple, on avait proposé un atelier cinéma avec Caroline Gamel la saison précédente, qui avait vraiment beaucoup plu, même si c'était quelque chose d'assez, d'assez pointu. Donc là, on a reproposé un mois sur le cinéma. On a eu environ sur... février à juin 2026, on a eu 114 participants, et il y a vraiment un noyau de, on va dire, une trentaine de personnes qui viennent régulièrement.
2: Oui, parce que là, alors, quand on revient sur le programme, alors, les expériences radiophoniques, c'est donc le mois d'octobre, il y a quatre dates. Les deux premières semaines, c'est le mardi. Les deux dernières semaines, c'est le mercredi. Ça veut dire que c'est sur un cycle, il faut participer aux quatre d'un coup. On peut venir à une séance. Comment ça se passe finalement de l'intérieur?
3: Non, non, on peut venir à une séance. Il y a eu quelques fois quelques thématiques qui se déclinaient sur deux ateliers. Par exemple, l'écriture de chansons avec Lula Held. Il y avait un temps d'écriture et puis un temps où on chantait la chanson. Voilà, il y a eu quelques ateliers comme ça. Sinon, on peut venir piocher l'atelier qui nous parle ou là où on est disponible.
2: Donc le mardi 13 octobre, c'est la présentation finalement de ce mois, avec les deux prochaines séances, notamment avec le Grain à Moudre. Après, il y aura un autre temps avec le centre socio-culturel et le service jeunesse. Ça se passera justement dans nos locaux à Radio Lodève. Alors, la radio pour octobre, le cinéma pour novembre.
3: C'est ça.
2: Et pour le cinéma, on aura le droit à quoi? Parce que, alors, c'est vrai que Caroline Gamel, elle est passionnée de cinéma, elle travaille à la médiathèque. Comment ça va se passer finalement ce mois de novembre?
3: Alors, en novembre, donc, il y aura trois dates. Il y aura le mardi 10 novembre, ce sera un atelier. Donc, elle nous fait un genre de petite conférence avec des extraits de films qu'elle commente ensuite. Et donc, la thématique, c'est le cinéma qui change le monde. Alors, le premier atelier, ce sera vraiment comment se déplacer à l'intérieur de soi, c'est-à-dire comment changer son regard sur la réalité, apporter un autre éclairage sur des faits, sur des vécus. Et le second, qui aura lieu le 19 novembre, Là, ce sera plus vraiment le cinéma qui change le monde, vraiment. Donc, il y a eu un exemple d'un film de Ken Loach qui a vraiment fait bouger la loi. Donc, voilà, c'est comment...
2: Le cinéma influe sur la société.
3: Tout à fait, tout à fait. Comment ça, ça se traduit en acte, en fait.
2: Oui. Et alors, en décembre, c'est l'apothéose, j'ai envie de dire, puisque pour conclure, finalement, ces deux années, vous avez prévu un temps... événementiel, alors je vois répétition pour le concert, ça veut dire que pour conclure c'est un concert, enfin expliquez-nous ce qui se passe en décembre juste.
3: Oui, donc
2: ça, ça diffère des ateliers traditionnels que vous avez montés pendant deux ans.
3: Tout à fait, donc là c'est vraiment un événement pour fêter la clôture, mais aussi se rappeler de tout ce qui a été fait, donc on va un petit peu reparler de l'ensemble des actions menées. C'est un événement qui sera en grande partie privée, donc c'est-à-dire avec les partenaires officiels, les artistes, les artisans, les associations du Lodévois qui ont participé au projet, et puis tous les participants qui sont venus au moins à une animation. Donc ça fait déjà plus de 80 personnes, entre 80 et 100 personnes. Voilà, et ce qui se passera, c'est... Au-delà de la présentation de l'action, il y aura des vidéos, parce qu'on a réalisé un podcast qui sera projeté,
2: un film,
3: un pocket film, peut-être des extraits du podcast oui. Sur les interviews, voilà, des petits films aussi qui ont été réalisés par le service com de l'Abeille Verte, des photos et des chansons, puisque les participants ont créé deux chansons, donc ils ont écrit et chanté deux chants, un avec Morgane Tréheux du centre La Voix Dévoilée et un avec Lula Held, qui seront parmi nous ce jour-là. Donc,
2: oui.
3: Ils nous font ce grand honneur, ce grand plaisir d'être présente. Et donc, il y aura une répétition avant pour les participants qu'ils souhaitent.
2: Oui, quand on vous entend nous présenter finalement cette conclusion de ce joli projet, finalement, ben voilà, on est c'est l'apothéose du lien social. L'idée finalement sur ces deux ans ça va être vraiment la conclusion ultime avec ces temps, enfin ces films. L'idée, c'est vraiment de se réunir, se rassembler, de créer du lien social finalement et de voilà de finir tous ensemble.
3: C'est ça, mais c'est aussi donner de la visibilité à nos aînés, parce que bon, au-delà de les inciter à se rencontrer, à participer à des projets vraiment qui ont du sens, c'est aussi rappeler qu'ils sont vraiment intéressés par le patrimoine, par la culture, par les associations locales. On a rencontré des migrants, des réfugiés avec Adage, des publics du centre socioculturel, les petits enfants, les adolescents. Donc, et ils sont aussi force de proposition. Et c'est des acteurs incontournables en fait de notre société d'aujourd'hui déjà et de demain. Et bon, parfois voilà, on a tendance à vouloir peut-être les contourner un petit peu, alors que voilà, personnellement je trouve que c'est dommage, parce qu'ils ont beaucoup de beaucoup d'expérience, de sagesse et beaucoup d'humour aussi.
2: Oui.
3: Et ça a été très très agréable de travailler ces deux années avec ces personnes, vraiment. Voilà, ils ont aussi une forme de malgré des situations de vie ou des événements qui sont parfois très très durs, il y a une forme de recul et de légèreté qui fait du bien à tout le monde en fait.
2: Oui, avant de faire le bilan de ce temps, un temps pour découvrir, vous, votre bilan, vous qui avez œuvré, qui avez mis en place ce temps, voilà, c'est quand vous écoutez, vous sortez enrichi de ces deux ans et de cet échange finalement hebdomadaire avec ce public-là. Comment ça s'est passé? Parce que j'imagine, enfin voilà, il a fallu prendre le temps de se connaître, de se découvrir, mais enfin, quand on vous écoute, ça a été gagnant-gagnant, quoi. Ça a été vraiment deux ans de bonheur, en tout cas, pour proposer des activités, des ateliers à ce public.
3: Ah oui, ça, pour moi, ça a été vraiment un grand bonheur, vraiment de découvrir la richesse de ces personnes et des échanges qu'on a pu avoir, et puis des liens qui se sont créés petit à petit. Au début, c'est vrai qu'on a eu, on avait beaucoup de désistements de dernière minute. C'était pas si simple d'aller chercher les gens, même si c'était un petit groupe. parce que bah il faut rappeler juste avant, enfin voilà, pour être sûr que les personnes soient toujours disponibles, parce qu'elles ont beaucoup des rendez-vous médicaux, ou enfin voilà, beaucoup d'indisponibilité en fait, ou juste un état qui fait que elles peuvent pas sortir ce jour-là. Donc voilà, ça nous a demandé vraiment de tisser pas à pas des liens, et là oui, depuis un an c'est vraiment confortable, parce qu'on a des ateliers qui sont pleins très vite, des listes d'attente, et puis finalement voilà, il y a toujours quelques désistements, et donc le groupe est complet, et ça se passe sans trop de frustration, et donc ça se passe oui ça se passe vraiment bien, ça s'est vraiment bien passé.
2: Oui, ça a été de belles années, même pour ces seniors, parce que alors, plus de 60 ans, enfin c'est large, parce que j'imagine que même pour ces personnes-là, enfin la rencontre, l'échange, c'est vraiment un public pluriel, parce que plus de 60 ans, il peut avoir 20 ans d'écart entre deux personnes, enfin voilà, quand on a 60 ans, il en reste encore des années à vivre, donc il peut avoir un différentiel, un écart d'âge assez grand finalement entre la personne doyenne de vos activités et la plus jeune, mais leur retour, voilà, il a été bon aussi. Vous avez déjà eu des retours, vous avez eu le temps d'échanger justement, de faire le bilan avec elles, même de manière informelle, savoir comment elles avaient vécu ces deux années ou pas?
3: Sur les deux années, non, mais après chaque atelier, oui, on voyait vraiment que les gens étaient ravis, et justement, autant les personnes de la petite soixantaine que les personnes de 90 ans. Voilà, parce qu'on arrivait à intéresser toutes les catégories d'âge, en fait, en tout cas entre 60 et plus de 90. Et ça, c'est aussi grâce aux partenaires qui ont vraiment fait du bon travail, en fait, et ils ont fait des belles propositions qui ont convenu à notre public. Et j'en profite pour les remercier, parce que c'est vraiment précieux, et eux-mêmes ont été surpris, agréablement surpris et touchés en fait par ce public, et voilà, par la réactivité et la, je vais dire, la convivialité, la gentillesse aussi de ces personnes.
2: Oui, alors c'est sûr que là, en ce moment, ça fait écho à la semaine bleue, mais vous avez proposé tout au long de l'année. Enfin voilà, c'est un public qui a donné, qui a du temps à donner, qui a des choses à donner. Enfin voilà, et qui a un vécu, qui a des idées, qui a des histoires, finalement, enfin voilà, c'est bien de s'intéresser à eux tout au long de l'année. C'est ça qu'il faut retenir, et enfin voilà, les occuper. Il y a l'échange, il est des deux côtés si on s'intéresse à eux.
3: Oui, tout à fait. Et je vous dis, avec des propositions très audacieuses, comme des spectacles un peu avant-gardistes, ou des choses très très pointues en termes de cinéma, de la sérigraphie. Donc il faut oser des activités qui sortent un peu de l'ordinaire, et pas seulement l'atelier cuisine classique ou le loto, même si ça plaît à certains, et c'est très bien. Je pense que, en tout cas là, on a vraiment eu du répondant sur des choses plus audacieuses, plus originales, voilà. Et juste peut-être le petit mot de notre doyenne de 92 ans là, qui vient d'entrer en résidence médicalisée, mais qui nous a suivis tout au long de ces deux ans, et qui était chaque fois prête à se lancer dans le défi. Et son petit mot, c'est un tout petit mot, mais vos petits trucs, c'est du tonnerre. Ça donne un peu...
2: C'est la plus grande des récompenses quand...
3: Voilà, tout à fait. Et puis on a vraiment eu des témoignages des personnes... voilà, des jeunes retraités qui étaient un petit peu en phase de transition, et ça leur a vraiment apporté un plus. Ou des relations qui se sont nouées.
2: Ça allait être ma question justement, parce que l'idée c'était quand même de créer du lien social pour ce public qui, pour certains, peuvent s'isoler, rester fermé. En fait, souvent on dit qu'il y a une petite mort à la retraite, parce que le lien social, souvent c'est le travail. L'idée, le concept, c'était justement leur faire des activités, mais pour qu'il y ait des rencontres, qu'il y ait des échanges. Ça a été un succès, ça veut dire qu'il y a des gens qui se sont rencontrés dans vos ateliers, qui continuent à se fréquenter, enfin voilà, parce que ça c'est la plus belle des victoires aussi pour vous, j'imagine.
3: Oui, oui, bien sûr, les gens continuent à se fréquenter et mieux encore, je dirais, ils continuent à fréquenter les structures qu'on a dans laquelle nous nous sommes rendus. Donc peut-être que seul, on n'a pas l'élan d'aller que ce soit à la médiathèque ou au cinéma ou faire des cours de poterie. Ou... Et là, le fait d'y avoir été une fois, deux fois accompagné, il y a des liens qui se sont faits et on retourne. Voilà, c'était le but aussi, c'était que les personnes puissent retourner seules dans des activités et se revoir aussi en dehors de nous. Et ça, ça c'est arrivé, bien sûr. Oui, oui.
2: Alors, c'est pour ce mois d'octobre, des expériences radiophoniques. Pour ce mois de novembre, autour du cinéma. Avant la conclusion, le vendredi 11 décembre, donc de 16h à 19h. Pour les personnes qui sont intéressées pour la programmation d'octobre et novembre, il reste encore quelques places. Comment ça se passe pour avoir des infos? On contacte directement la conciergerie. Comment ça se passe?
3: Oui, c'est ça. Donc, il n'y a plus beaucoup de places, même si on a élargi les groupes. Mais il y a toujours des possibilités de désistement de dernière minute. Donc, n'hésitez pas à nous appeler au 07 44 43 69 17 et puis on verra ce qui est possible.
2: Merci beaucoup. Donc Christine Renoupré, vous êtes encadrante d'activité à la conciergerie. Vous avez mis en place et proposé un temps pour découvrir sur ces deux dernières années qui se concluent donc ce mois de décembre. Merci beaucoup.
3: Merci à vous. Je voulais juste préciser que c'est un projet que je mène avec Ariane Boisson, ma collègue.
2: Un duo, ouais.
3: Et voilà. Et donc c'est une action qu'on a menée à deux tout au long de ces deux années.
2: Merci à toutes et merci à tous. C'était votre magazine sur Radio Lodève, la présentation de cette fin de programmation, un temps pour découvrir et le bilan donc de cette action menée par la conciergerie de l'Abeille Verte avec une de ses encadrantes, Christine Renoupré, qui répondait à nos questions. 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Je vous souhaite à toutes et à tous une très belle journée sur les ondes de votre radio locale.

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1: Il est 14h.

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1: Il est 15h.

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1: Il est 16h.
2: Bonjour à toutes et bonjour à tous. Assel, la maison des entreprises installée sur la place du village, accueille depuis le 1er septembre un espace de coworking. On écoute justement Nathalie Benoudis qui, à l'occasion de l'inauguration de ce nouveau lieu, est revenue avec nous sur le principe de cet espace de coworking qui rentre dans un caractère plus général, donc de réhabilitation du village avec l'idée de faire renaître le hameau de Assel.
3: Bonjour, je m'appelle Nathalie Benoudis, je suis seconde adjointe à la mairie de Assel et chargée du projet de la maison des entreprises.
2: Alors justement, cette maison des entreprises, on peut présenter le lieu finalement, car depuis le début du mois de septembre, il y a un espace de coworking qui a ouvert, c'est un lieu qui accueille aussi un photographe. Vous pouvez nous présenter ce lieu de vie sur la place qui donne en plein cœur de la place de Assel.
3: Alors, qui est tout à fait situé sur la place, qui a une superbe vue sur le lac, qui est à moitié fini pour l'instant. Donc, on a en bas une salle qui est une salle de réunion où il peut y avoir, donc ça peut être aussi des bureaux supplémentaires. Et sinon, il peut y avoir jusqu'à une dizaine de personnes qui peuvent se mettre en réunion. On va avoir un rétroprojecteur à disposition. À l'étage en haut, on a un bureau qui est loué à l'année, donc à une photographe. Et nous avons aussi après un grand espace de coworking où aujourd'hui il y a 4 bureaux. Il pourrait y en avoir plus si on a beaucoup de demandes. Là, on a mis à disposition le café qui est gratuit. Et après, on a dans un bâtiment annexe qui est en face où on a une cuisine et des toilettes. Ce qui est prévu dans le futur, c'est de faire des travaux et de mettre une cuisine et des toilettes au sein même de cette maison des entreprises de manière à ce qu'ils n'aient pas besoin de traverser la place pour les utiliser.
2: Assel, c'est une toute petite commune, un espace de coworking, c'est pas anodin, vous pouvez un peu nous expliquer, parce que ça rentre dans un cadre beaucoup plus large finalement, qui est la renaissance de ce village.
3: Tout à fait, alors au départ c'est sur le projet de Assel, en fait on a envie que les gens vivent à l'année et ils travaillent. Donc il y a une partie des maisons qui vont être mises en prêt à usage, donc où là les personnes qui prendront des prêts à usage sont obligées de travailler sur place et d'avoir leurs locaux d'activité au sein de la maison qu'ils vont restaurer. Et après, on a aussi prévu, donc au niveau de la mairie, de faire des logements sociaux, où ces logements sociaux, ce sera uniquement des logements. Mais si on veut rester dans ce même principe d'activité et de village actif, on s'est dit, il faudrait peut-être leur trouver des ateliers ou à défaut des bureaux. Et c'est de là où est partie l'idée de faire une maison des entreprises de coworking. Donc on a hésité entre est-ce qu'on loue à l'année ou est-ce qu'on fait vraiment du coworking. Donc pour l'instant, on a loué un bureau à l'année et le coworking sur l'autre espace, et en fonction de comment ça va évoluer, parce que l'espace est quand même assez grand, il fait 40 mètres carrés. Donc louer sur une seule entreprise, c'est délicat à trouver, c'est pas simple. Donc on va voir aussi comment ça va se passer, comment ça va se développer, et si on a effectivement pas trop de demandes de coworking, on le louera à l'année, et enfin on verra. Pour l'instant, c'est plus un test, un essai.
4: Le ou la photographe est
3: originaire du coin, c'est Delphine Joseph. Je ne sais pas, je pense que vous la connaissez. Elle avait un atelier sur Octon. Après, elle était sur l'Odève, en face du musée. Elle avait une petite boutique. Et là, actuellement, elle a loué ici pour faire son atelier.
2: Ouais, on sent que finalement, la renaissance du village, ça passe par la réhabilitation des logements, mais aussi la réhabilitation finalement de services publics, de valeur ajoutée. C'est concomitant finalement et amener un plus en termes de services publics et réhabiliter des logements.
3: Oui, tout à fait. Alors après, c'est le premier bâtiment public qu'on a réussi à rénover, qui a commencé d'abord à être il y a quelques années. Après, on a pu faire les travaux intérieurs, parce que comme on est une petite commune, évidemment, on n'a pas beaucoup de moyens. Donc, on a quand même énormément été aidé par le département, par la région, par la Comcom, un petit peu par tous les autres services de structure, qui nous ont subventionnés. Et après, les prochains, c'est pour l'instant, on est aussi sur la maison de la recherche, mais on a donc tous les bâtiments, en fait, qui sont au bord de l'eau, pour pas créer de litiges entre les habitants et autres. Tous les bâtiments au bord de l'eau sont restés des bâtiments communaux ou à vocation communale. Et donc, on a la maison de la recherche qui va être fait avec la MSH de Montpellier, en accord avec eux. On a le cimetière qui est un de nos gros projets qui va être en haut au niveau du col. Et on a quoi encore comme projet? On a les logements sociaux, qui est quand même un gros projet. Et la mairie, c'est tout ce qu'elle a pour le moment. Après, le fonds de dotation, lui, et donc c'est les prêts à usage, c'est le fonds de dotation et le café associatif qui sera le seul commerce, lieu de commerce du village.
2: C'est une étape, voilà, c'est un chapitre dans cette belle histoire autour de la Renaissance.
3: C'est ça, c'est le premier chapitre et la première dynamique où enfin on est dans du faire et plus dans il faut qu'on fasse.
2: Et comment ça se passe? En fait, c'est directement la commune qui gère. Ça alors, permet aussi peut-être à la commune de s'autofinancer certains travaux.
3: Exactement, c'est un petit peu le but du jeu. Donc après, bon, quoi qu'il en soit, même si on loue à l'année, c'est pas des tarifs exorbitants qu'on a mis. Donc ça va, mais ça va quand même nous permettre de payer des études ou des choses comme ça sur les autres travaux. Donc pour l'instant, on est en test, on a vu mais ce serait par la suite ouvrir une régie et gérer ce bien en régie puisque c'est de la location et que c'est une activité commerciale soumise en théorie à TVA au-dessus d'un certain plafond. Donc c'est le but qu'on installe une régie et qu'on le gère en régie communale.
2: C'était Nathalie Benoudis, deuxième adjointe à la commune de Celles. Et pour les personnes qui souhaitent profiter de cet espace de coworking, l'espace est donc ouvert du lundi au vendredi de 9h à 18h. La réservation reste obligatoire. Elle peut être effectuée directement en ligne via le site internet de la commune de Celles.

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1: Dans 10 minutes, priorité santé avec Caroline Paré, mais d'abord toute l'info. Bonjour Candice Mazot-Tomazic.
2: Bonjour Juan, bonjour à toutes et à tous. Elle incarnait à elle seule la crise du logement en Espagne. Il avait été l'étincelle d'un mouvement d'indignation dans tout le pays. Marie-Carmen Abascal, cette retraitée de 87 ans, s'est éteinte hier soir. L'expulsion de son appartement le 23 septembre dernier avait poussé des dizaines de milliers de personnes à descendre dans les rues. Un salut pour ceux qui sentent que cette perte est celle

0: de tous et toutes, a réagi aussitôt le chef du gouvernement, Pedro Sanchez. L'annonce de sa disparition a provoqué une vive émotion, François Musso.
1: La disparition de Marie-Carmen Abascal a eu immédiatement une immense répercussion, et pour cause. L'image de l'expulsion de cette octogénaire de son appartement, où elle habitait depuis 71 ans, vers l'hôpital en chaise roulante, avait choqué toute l'Espagne. En 15 jours seulement, elle est devenue l'icône du drame du logement. Un logement rare et hors de prix, un logement de plus en plus aux mains des fonds d'investissement qui haussent les loyers à leur guise, comme celui que payait Marie-Carmen depuis longtemps et qui, du jour au lendemain, a été multiplié par 5. Le fonds d'investissement qui avait racheté son appartement, voyant l'immense mobilisation dans la rue, avait finalement proposé à la vieille dame de revenir chez elle et de payer le loyer antérieur. Seulement voilà, la santé de celle qui était handicapée à 50% n'a pas résisté. Sa mort ne va pas manquer d'accroître les tensions et l'impatience de ceux qui réclament plus de droits pour les locataires. À l'instar de la formation de gauche Podemos, pour qui Marie-Carmen, je cite, n'a pas été tuée, mais assassinée. François Musso, Madrid, RFI.
0: Eux sont toujours aussi déterminés à faire entendre leur colère. Les lycéens français mobilisés aujourd'hui. Près de 400 établissements sont encore partiellement ou complètement fermés, d'après les chiffres du gouvernement. Cet après-midi, les syndicats ont de nouveau appelé à une grande manifestation dans plusieurs villes du pays. L'acte 4 de leur contestation pour continuer à réclamer plus de moyens pour l'éducation. Hier, le Premier ministre Sébastien Lecornu a tenté de calmer le jeu. Il a pris la parole lors d'une allocution télévisé et annoncé que l'exécutif reviendrait avec des propositions concrètes d'ici la fin du mois. Dans le reste de l'actualité internationale, de fortes explosions entendues dans la capitale saoudienne aujourd'hui. C'est ce que rapportent nos confrères de l'agence France Presse quelques heures après la revendication par les rebelles houthis de nouvelles attaques contre le royaume. L'aéroport international de Riyad a été touché pour la troisième fois de la semaine. Hier déjà, les frappes de la milice pro-iranienne en Arabie Saoudite ont fait 3 morts. Les autorités soutiennent des forces gouvernementales yéménites ont de leur côté lancé une contre-offensive autour du détroit de Bab-el-Mandeb. Au moins 12 personnes sont mortes dans l'est de l'Ukraine aujourd'hui, des personnes décédées dans un bombardement russe. C'est le bilan transmis par les autorités locales, on y reviendra dans nos prochaines éditions. C'est un sujet qui resterait sous les radars, à en croire une partie des députés français au Parlement européen. L'entrisme islamiste et l'influence du réseau des frères musulmans sur le vieux continent. Une résolution sera soumise au vote des eurodéputés aujourd'hui pour mieux contrôler le financement des associations soupçonnées d'entrisme. Et Julien Chavanne, le texte est lui non contraignant, mais l'initiative est très marquée politiquement en pleine campagne présidentielle en France.
2: Céline Imar veut lancer un signal d'alarme pour la députée française Les Républicains du groupe PPE. L'Union européenne ferme les yeux sur la menace islamiste.
3: L'entrisme islamiste ne commence pas toujours par le bruit des armes. Il commence par le sourire, la cravate bien nouée, le langage des droits de l'homme détourné. Il tue lorsqu'il le peut. Mais il infiltre lorsqu'il ne le peut pas.
2: En parlant de sourire et de cravate, Céline Imar fait référence aux représentants d'associations qui avanceraient masquées. Elle cite notamment le FEMISO, le Forum des organisations européennes musulmanes de jeunes et d'étudiants. Sa résolution est soutenue par l'extrême droite. Nicolas Bay est député ECR, membre du parti de Marion Maréchal.
4: Nous avons une occasion historique vitale de mettre fin à des années de naïveté et de complaisance à l'égard des frères musulmans.
2: Les centristes de Renew portent aussi cette résolution, mais l'ensemble de la gauche, elle, garde bien ses distances. La députée européenne du Parti socialiste, Chloé Ridel, dénonce une stigmatisation de la religion musulmane.
5: Avec vos arguments flous, votre obsession pour une seule forme d'entrisme et votre silence, ou devrais-je dire votre complaisance face aux autres, n'est que la traduction de votre volonté de désigner toujours les mêmes boucs émissaires.
2: Si l'objectif des auteurs de cette résolution 100% française est de mettre un coup de projecteur sur le sujet, elle montre surtout que la campagne présidentielle française se joue aussi dans les hémicycles européens. Julien Chavanne, Strasbourg, RFI.

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1: Il est 17h.
2: Bonjour, bienvenue et merci d'écouter Radio Le Dev. Il est pile à 17h tout de suite, le flash local présenté par Damien Sintès. Bonjour Damien.
3: Bonjour Cédric, bonjour à toutes et bonjour à tous. En Lot-et-Vois et l'Arzac, suite aux intempéries survenues cette semaine et afin de préserver les réserves d'eau potable des réservoirs au maximum, le ciel, le service intercommunal des eaux du Lot-et-Vois et l'Arzac vous demande de bien vouloir limiter vos consommations en eau au strict nécessaire jusqu'à ce lundi 12 octobre prochain inclus. Cela concerne les communes de Selles, Fosières, Laurousse, Le Bosc, Le Puèche, Les Plans, Lodève, Olmette et Soumont. Malgré la restriction, l'eau reste, elle, bien potable. Du côté de Péguerolles, de l'Escalette, l'eau, elle n'est plus consommable sur la commune. Il faut se rapprocher de la mairie, donc, qui distribue des bouteilles d'eau. Un webinaire à Clermont-l'Hérault pour bien préparer sa retraite. France Service s'associe à la CARSAT Languedoc-Roussillon pour proposer une session d'information sur la retraite le jeudi 15 octobre prochain sur la thématique de la préparation de votre retraite. Le webinaire sera retransmis au sein de la communauté de communes pour les administrés désireux de participer à cette conférence. L'occasion pour ces derniers de s'informer sur leurs droits mais également d'avoir la possibilité de poser toutes leurs questions directement aux experts de la CARSAT avec au programme de 9h30 jusqu'à 11h, 30 minutes d'information pour débuter sur la préparation à la retraite. Ensuite, 45 minutes de questions-réponses avec les experts de la CARSAT. Les thèmes abordés seront donc comment bien préparer son départ à la retraite à quel âge et à quel montant, et enfin quelles sont les démarches à réaliser. L'inscription est gratuite auprès de France Service, soit par téléphone au 0805 299 898, ou bien par mail à l'adresse franceservice@cc-clermontais.fr. Le Salon des communes et intercommunalités de l'Hérault, organisé par la MF34, a consacré le projet magique porté par la communauté de communes Grand Orbe. L'association des maires de l'Hérault et son président Frédéric Roig ont donc décerné au projet magique le trophée du bâtiment de l'Hérault 2026 parmi 26 projets en lice. La rénovation du château Baldi en espace culture et jeunesse réunit une école de musique, une microfolie, les services culture et enfance jeunesse de la communauté de communes Grand Orbe. Pour financer cet investissement local, la communauté de communes Grand Orbe a pu compter sur le soutien de l'État, de l'Europe, de la région et du département à hauteur de 80%. Famille en fête débarque ce week-end à l'Odève. C'est une journée festive à partager en famille pour les petits mais également les parents. Ce samedi 10 octobre de 9h30 à 17h, l'espace Luteva va accueillir une nouvelle édition de Famille en fête, une journée gratuite placée sous le signe du jeu et de la découverte avec des animations ludiques, sportives et culturelles à partager en famille. Organisé par le service enfance jeunesse de la communauté de communes du Lot-et-Vois et l'Arzac avec le soutien de la ville de Lodève et Résurgence, Famille en fête invite les familles à profiter d'une journée conviviale. Tout au long de la journée, parents et enfants pourront participer à de nombreuses animations avec notamment des activités sportives, des jeux, des ateliers créatifs et des propositions adaptées à tous les âges, avec notamment la saison culturelle Résurgence de la communauté de communes qui sera présente pour proposer plusieurs spectacles. Les tout-petits disposeront également d'un espace petite enfance aménagé par le service enfance jeunesse. Ce dimanche 11 octobre, les habitants de Saint-André-de-Saint-Gonny se seront appelés à s'exprimer sur un choix que les élus ont récemment présenté à l'occasion d'une réunion publique. Deux scénarios soumis à leur avis pour l'avenir de l'îlot Papas: la construction de logements ou bien la création de jardins paysagers avec stationnement. Le premier prévoit donc la réalisation de 17 logements, dont 10 en accession à la propriété et 7 logements sociaux. La seconde option consiste, elle, à acquérir ce terrain pour y aménager un jardin paysager. Celui-ci pourrait accueillir des espaces végétalisés, des cheminements, des zones de repos et des plantations et des paysages ombragés. Le vote se déroule donc ce dimanche dans la salle du 3e âge à Saint-André-de-Saint-Gonis de 8h jusqu'à 18h.
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2: Bonjour, bienvenue et merci d'écouter Radio Le Dev. Très heureux de vous retrouver les amis en ce jeudi après-midi. Cédric pour vous accompagner jusqu'à 19h. Merci Damien, prochain rendez-vous avec l'info, ce sera tout à l'heure à partir de 17h30. Vous retrouverez le flash de Radio France Internationale et vous retrouverez tous vos rendez-vous tout au long de cet après-midi. N'oubliez pas, dans quelques minutes à 17h15, les petites annonces gratuites. À 17h45, nous partirons du côté des cinémas de la région voir les films à l'affiche de ce jeudi 8 octobre. À 18h15, on ira jeter un petit coup d'œil aussi du côté du programme télé. Bien sûr, comme d'habitude, je vous donnerai des infos loisirs. des idées de sortie, de la musique avec Mickey, ça pique un peu quand même, et les Passengers avec Let Her Go sur Radio Lodève. Bon après-midi à tous.

Merci d'écouter Radio Lodève. C'était Mickey. À noter, c'est quelques rendez-vous tout d'abord ce jeudi 8 octobre. Vous avez de 17h à 19h. Ça a commencé il y a quelques minutes. Si vous êtes du côté d'Aven, à l'hôtel d'Aven, le marché des artisans et de producteurs, avec dégustation de vins, fromages et confitures. L'entrée est gratuite. C'est ouvert à tous. Et c'est jusqu'à 19h ce jeudi. Vous avez un rendez-vous, une visite guidée au château de Cazillac sur la commune du Bousquet d'Orbe, un site historique surplombant l'Orbe. Rendez-vous ce samedi 10 octobre à 10h du matin. Rendez-vous directement au château de Cazillac. Ça dure environ 1h30. Il faut prévoir environ 2 km et prévoir également de l'eau. Équipement adapté pour la marche. C'est gratuit, mais le nombre de places est limité. Inscription recommandée auprès du 06 20 82 68 55. Et vous avez la 5e journée bien-être à l'Odève, organisée par l'association OKAI, avec ateliers, conférences, expositions, spectacles vivants. Deux rendez-vous tout d'abord ce vendredi 9 octobre à 20h au cinéma Luteva de l'Odève, et le lendemain, le samedi 10 octobre, de 10h à 20h à la médiathèque Confluence de l'Odève. Renseignements auprès de l'association OKAI au 06 70 93 96 84, ou alors allez sur www.okae.fr. Juste avant de faire les petites annonces gratuites, Purple Disco Machine sur Radio Lodève.

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1: Bienvenue et merci d'écouter Radio Lodève. Il est l'heure de faire les petites annonces gratuites et l'on commence tout d'abord avec une personne qui a perdu une chatte de 6 ans qui se nomme Kenya, de couleur prédominante grise, blanche et beige sur le ventre, avec les yeux verts craintifs, elle est pucée et stérilisée. Elle s'est échappée depuis mi-août de son sac de transport dans un camping-car en panne sur l'autoroute A75 dans le sens sud-nord, juste à la hauteur du panneau sorti Lodève. Alors si vous l'apercevez, prenez contact avec l'association Tifilou de Lodève, les chats du Clermontais ou les vétérinaires de Lodève. Téléphone 06 07 53 39 41. À vendre un frigo congélateur style américain avec un distributeur d'eau de marque Valberg, garanti jusqu'à octobre 2027, encore dans son emballage, facture à l'appui, visible à l'Odev, le prix 500 €, c'est au 06 52 47 55. 02, à vendre un piano électrique de marque Roland RP 101 avec deux jacks et deux pédales incorporées, 400 €, téléphone 07 71 74 13 53. Une personne sérieuse de 78 ans recherche un appartement F2 au premier étage ou rez-de-chaussée sur les secteurs de Lodève, Bédarieux, Poulain, Pézenas, Gignac, Clermont-Lérault, Primaxi 600 €, téléphone 06 19 48 49 26, à vendre 6 chaises en chêne de salle à manger pour 150 € et à vendre un ventilateur à pied 15 €, c'est au 06 26 16 01 33. On recherche et achète des poupées Chouki en bon état de la marque GG des années 60-70, téléphone 06 14 54 80 04. À vendre une moto Kawasaki Versys 1000 cm3 contre le technique OK, 19 000 km avec pneus neufs et poignée chauffante, le prix 7 500 €, c'est au 06 80 32 19 28. À vendre un vélo pliable pour femmes, 60 €, c'est au 06 62 66 90 44. Et enfin, pour terminer, à vendre une bâche de piscine d'hiver 8 m60 par 4 m55, 250 €, une horloge ancienne en bois 200 €, un évier de cuisine en résine 50 € et un radiateur à bain d'huile 30 €, téléphone 06 26 16 01 33. Voilà, c'est terminé pour les petites annonces.
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1: De retour sur Radio Lodève, c'était les petites annonces gratuites. Alors, si vous n'avez pas eu le temps de noter un numéro de téléphone ou si vous aussi vous souhaitez faire passer une ou plusieurs petites annonces sur l'antenne de Radio Lodève, c'est très simple. Il vous suffit alors soit de nous contacter au standard de la radio au 04 67 44 27 34 ou alors nous envoyer un petit mail à radiolodève@orange.fr. Je le rappelle, c'est gratuit. Allez, on continue avec Marina Kaye et Homeless sur Radio Lodève.

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1: Dans 10 minutes, priorité santé avec Caroline Paré, mais d'abord toute l'info. Bonjour Candice Mazot-Tomazic.
2: Bonjour Juan, bonjour à toutes et à tous. Elle incarnait à elle seule la crise du logement en Espagne. Elle avait été l'étincelle d'un mouvement d'indignation dans tout le pays. Marie-Carmen Abascal, cette retraitée de 87 ans, s'est éteinte hier soir. L'expulsion de son appartement le 23 septembre dernier avait poussé des dizaines de milliers de personnes à descendre dans les rues. Un salut pour ceux qui sentent que cette perte est celle de tous et toutes, a réagi aussitôt le chef du gouvernement, Pedro Sanchez. L'annonce

0: De sa disparition a provoqué une vive émotion, François Musso.
1: La disparition de Marie-Carmen Abascal a eu immédiatement une immense répercussion. Et pour cause, l'image de l'expulsion de cette octogénaire de son appartement, où elle habitait depuis 71 ans, vers l'hôpital en chaise roulante, avait choqué toute l'Espagne. En 15 jours seulement, elle est devenue l'icône du drame du logement. Un logement rare et hors de prix, un logement de plus en plus aux mains des fonds d'investissement qui haussent les loyers à leur guise, comme celui que payait Marie-Carmen depuis longtemps et qui, du jour au lendemain, a été multiplié par 5. Le fonds d'investissement qui avait racheté son appartement, voyant l'immense mobilisation dans la rue, avait finalement proposé à la vieille dame de revenir chez elle et de payer le loyer antérieur. Seulement voilà, la santé de celle qui était handicapée à 50% n'a pas résisté. Sa mort ne va pas manquer d'accroître les tensions et l'impatience de ceux qui réclament plus de droits pour les locataires. À l'instar de la formation de gauche Podemos pour qui Marie-Carmen, je cite, n'a pas été tuée, mais assassinée. François Musso, Madrid, RFI.
0: Eux sont toujours aussi déterminés à faire entendre leur colère. Les lycéens français mobilisés aujourd'hui. Près de 400 établissements sont encore partiellement ou complètement fermés d'après les chiffres du gouvernement. Cet après-midi, les syndicats ont de nouveau appelé à une grande manifestation dans plusieurs villes du pays. L'acte 4 de leur contestation pour continuer à réclamer plus de moyens pour l'éducation. Hier, le Premier ministre Sébastien Lecornu a tenté de calmer le jeu. Il a pris la parole lors d'une allocution télévisé et annoncé que l'exécutif reviendrait avec des propositions concrètes d'ici la fin du mois. Dans le reste de l'actualité internationale, de fortes explosions entendues dans la capitale saoudienne aujourd'hui. C'est ce que rapportent nos confrères de l'agence France Presse quelques heures après la revendication par les rebelles houthis de nouvelles attaques contre le royaume. L'aéroport international de Riyad a été touché pour la troisième fois de la semaine. Hier déjà, les frappes de la milice pro-iranienne en Arabie Saoudite ont fait 3 morts. Les autorités soutiennent des forces gouvernementales yéménites ont de leur côté lancé une contre-offensive autour du détroit de Bab el-Mandeb. Au moins 12 personnes sont mortes dans l'est de l'Ukraine aujourd'hui, des personnes décédées dans un bombardement russe. C'est le bilan transmis par les autorités locales, on y reviendra dans nos prochaines éditions. C'est un sujet qui resterait sous les radars, à en croire une partie des députés français au Parlement européen. L'entrisme islamiste et l'influence du réseau des frères musulmans sur le vieux continent. Une résolution sera soumise au vote des eurodéputés aujourd'hui pour mieux contrôler le financement des associations soupçonnées d'entrisme. Et Julien Chavanne, le texte est lui non contraignant, mais l'initiative est très marquée politiquement en pleine campagne présidentielle en France.
2: Céline Imar veut lancer un signal d'alarme pour la députée française Les Républicains du groupe PPE. L'Union européenne ferme les yeux sur la menace islamiste.
3: L'entrisme islamiste ne commence pas toujours par le bruit des armes. Il commence par le sourire, la cravate bien nouée, le langage des droits de l'homme détourné. Il tue lorsqu'il le peut. Mais il infiltre lorsqu'il ne le peut pas.
2: En parlant de sourire et de cravate, Céline Imar fait référence aux représentants d'associations qui avanceraient masquées. Elle cite notamment le FEMISO, le Forum des organisations européennes musulmanes de jeunes et d'étudiants. Sa résolution est soutenue par l'extrême droite. Nicolas Bay est député ECR, membre du parti de Marion Maréchal.
4: Nous avons une occasion historique vitale de mettre fin à des années de naïveté et de complaisance à l'égard des frères musulmans.
2: Les centristes de Renew portent aussi cette résolution, mais l'ensemble de la gauche, elle, garde bien ses distances. La députée européenne du Parti socialiste Chloé Ridel dénonce une stigmatisation de la religion musulmane.
5: Avec vos arguments flous, votre obsession pour une seule forme d'entrisme et votre silence, ou devrais-je dire votre complaisance face aux autres, n'est que la traduction de votre volonté de désigner toujours les mêmes boucs émissaires.
2: Si l'objectif des auteurs de cette résolution 100% française est de mettre un coup de projecteur sur le sujet, elle montre surtout que la campagne présidentielle française se joue aussi dans les hémicycles européen. Julien Chavanne, Strasbourg, RFI.
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7: De retour sur Radio Le Dev, c'était le flash de Radio France Internationale. Prochain rendez-vous avec l'information, ce sera tout à l'heure à 18h. Vous retrouverez le flash local. Juste avant les réclames, on s'écoute à Maneskin avec Begin.

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Merci d'écouter Radio Lodève. C'était Pascal Obispo et Francis Cabrel. Allez, direction les cinémas de la région, voir les films à l'affiche de ce jeudi 8 octobre. On part tout d'abord du côté des cinémas Luteva de Lodève, qui vous propose Justin le Juste à 20h30 ce soir et Les Roches Rouges à 18h15 dans quelques minutes. Direction le cinéma Alain René de Clermont-Léraud, qui vous propose Garance à 21h ce soir et Jim Queen, interdit aux moins de 12 ans, à 19h. Et nous allons maintenant du côté du cinéma Jean-Claude Carrière de Bédarieux, qui vous propose ce jeudi Du Cobu et le fantôme de Saint-Potache, un film d'œil avec Élie Semoun à 18h30, Justin le Juste à 18h30 là aussi, La Maison de nos Rêves, une comédie à 21h ce soir, Ni vu ni connu à 18h30, Notre Salut à 20h20 et Vérité en VO sous-titré, ça c'est ce soir à 20h45. Voilà ce qui vous attend du côté des cinémas de la région. On continue avec Lynn et Milky Chance sur Jolodin.

Merci d'écouter Radio Lodève. Tout au long de l'année, vous avez des visites guidées et commentées du château fort de Diou, édifié entre le 12e et 17e siècle. La visite est accompagnée par le propriétaire des lieux. De plus, elle est guidée par un parcours sonore qui diffuse des éléments historiques et architecturaux du monument lors du passage dans ces stations. Il faut prévoir environ une heure. Renseignements et réservations au 07 84 32 90 30. Vous avez des visites guidées et commentées du four à chaud de la Tour sur Orbe. Des visites individuelles en groupe ou en famille, uniques en Occitanie. Venez découvrir cette usine de production de chaux du 19e siècle, récemment restaurée, protégée au titre des monuments historiques. Pour tout renseignement, là aussi, et les inscriptions, le 06 30 55 83 14. Et vous avez des visites guidées et commentées du village médiéval de Boussague sur la commune de la Tour sur Orbe tout au long de l'année. Pour tout renseignement, là, et les inscriptions, il vous faut contacter le 06 21 71 65 53.

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2: Bonsoir à tous, bienvenue et merci d'écouter Radio Lodev. Il est pile à 18h tout de suite, le flash local présenté par Damien Sentès. Bonsoir Damien.
3: Bonjour Cédric, bonjour à toutes et bonjour à tous. En Lodévois et Larzac, suite aux intempéries survenues cette semaine et afin de préserver les réserves d'eau potable des réservoirs au maximum, le ciel, le service intercommunal des eaux du Lodévois et Larzac vous demande de bien vouloir limiter vos consommations en eau au strict nécessaire jusqu'à ce lundi 12 octobre prochain inclus. Cela concerne les communes de Selles, Fauzières, Laurousse, Le Bosc, Le Puèche, Les Plans, Lodève, Olmette et Soumont. Malgré la restriction, l'eau reste, elle, bien potable. Du côté de Péguerolles de l'Escalette, l'eau, elle, n'est plus consommable sur la commune. Il faut se rapprocher de la mairie, donc, qui distribue des bouteilles d'eau. Un webinaire à Clermont-l'Hérault pour bien préparer sa retraite. France Service s'associe à la CARSAT Languedoc-Roussillon pour proposer une session d'information sur la retraite le jeudi 15 octobre prochain sur la thématique de la préparation de votre retraite. Le webinaire sera retransmis au sein de la communauté de communes pour les administrés désireux de participer à cette conférence. L'occasion pour ces derniers de s'informer sur leurs droits mais également d'avoir la possibilité de poser toutes leurs questions directement aux experts de la CARSAT avec au programme de 9h30 jusqu'à 11h, 30 minutes d'information pour débuter sur la préparation à la retraite. Ensuite, 45 minutes de questions-réponses avec les experts de la CARSAT. Les thèmes abordés seront donc comment bien préparer son départ à la retraite à quel âge et à quel montant, et enfin quelles sont les démarches à réaliser. L'inscription est gratuite auprès de France Service, soit par téléphone au 0805 299 898 ou bien par mail à l'adresse franceservice@cc-clermontais.fr. Le Salon des communes et intercommunalités de l'Hérault, organisé par la MF34, a consacré le projet magique porté par la communauté de communes Grand Orbe. L'association des maires de l'Hérault et son président Frédéric Roig ont donc décerné au projet magique le trophée du bâtiment de l'Hérault 2026 parmi 26 projets en lice. La rénovation du château Baldi en espace culture et jeunesse réunit une école de musique, une microfolie, les services culture et enfance jeunesse de la communauté de communes Grand Orbe. Pour financer cet investissement local, la communauté de communes Grand Orbe a pu compter sur le soutien de l'État, de l'Europe, de la région et du département à hauteur de 80%. Famille en fête débarque ce week-end à l'Odève. C'est une journée festive à partager en famille pour les petits mais également les parents. Ce samedi 10 octobre de 9h30 à 17h, l'espace Luteva va accueillir une nouvelle édition de Famille en fête, une journée gratuite placée sous le signe du jeu et de la découverte avec des animations ludiques, sportives et culturelles à partager en famille. Organisé par le service enfance jeunesse de la communauté de communes du Lodévois et Larzac avec le soutien de la ville de Lodève et Résurgence, Famille en fête invite les familles à profiter d'une journée conviviale. Tout au long de la journée, parents et enfants pourront participer à de nombreuses animations avec notamment des activités sportives, des jeux, des ateliers créatifs et des propositions adaptées à tous les âges, avec notamment la saison culturelle Résurgence de la communauté de communes qui sera présente pour proposer plusieurs spectacles. Les tout-petits disposeront également d'un espace petite enfance aménagé par le service enfance jeunesse. Ce dimanche 11 octobre, les habitants de Saint-André-de-Saint-Gonny se seront appelés à s'exprimer sur un choix que les élus ont récemment présenté à l'occasion d'une réunion publique. Deux scénarios soumis à leur avis pour l'avenir de l'îlot Papas: la construction de logements ou bien la création d'un jardin paysager avec stationnement. Le premier prévoit donc la réalisation de 17 logements, dont 10 en accession à la propriété et 7 logements sociaux. La seconde option consiste, elle, à acquérir ce terrain pour y aménager un jardin paysager. Celui-ci pourrait accueillir des espaces végétalisés, des cheminements, des zones de repos et des plantations et des paysages ombragés. Le vote se déroule donc ce dimanche dans la salle du 3e âge à Saint-André-de-Saint-Gonis de 8h jusqu'à 18h.
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2: De retour sur Radio Lodève et merci Damien. Prochain rendez-vous avec l'info, ce sera tout à l'heure à 18h30. Vous retrouverez le flash de Radio France Internationale. Allez, nous on poursuit la musique avec Gaëtan Roussel, son tout nouveau titre Tout s'en va, et Olivia Rodrigo avec Drop Dead sur Radio Lodève. Excellent début de soirée à tous.

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Merci d'écouter Radio Lodev. La communauté de communes Grand Orbe et Greffe Sac vous propose une balade nocturne. Partez pour une balade nocturne à la découverte du monde de la nuit, animée par le CPE du Haut-Languedoc. Une immersion sensorielle pour explorer la vie nocturne et mieux comprendre les espèces qui l'habitent. Rendez-vous ce vendredi 9 octobre de 19h à 21h. Rendez-vous devant la mairie de Greffe Sac. C'est gratuit, mais sur inscription 04 67 23 76 66. Vous avez un défilé de mode ce vendredi 9 octobre à 20h30. Rendez-vous à la Tuilerie à Bénarieux avec buvette et petite restauration sur place. Et vous avez un atelier photo ce samedi 10 octobre à 14h30 à la médiathèque Confluence de l'Odève. Un atelier photo, l'instant volé par Aline Chambert qui est artiste photographe. Capturer le rire avant, pendant et après. Ça dure environ 1h30. Il y a 6 places. Sur réservation, c'est gratuit. Alors il faut réserver auprès de la médiathèque Confluence de l'Odève au 04 11 95 04 80.

Merci d'écouter Radio Lodève, c'était Vianney. Allez, on va regarder le programme télé de ce jeudi 8 octobre. On commence avec TF1. Vous retrouverez la série Intraçable à 21h10 sur France 2, L'Heure de Vérité. Sur France 3, Meurtre dans le Jura. Sur France 4, Misery. Sur France 5, un documentaire, L'Apocalypse à l'âge du bronze. Sur M6, On n'est pas d'accord, présenté par Julien Courbet. Sur Arte, Le Code du Tueur. Sur Canal+, Fifi et sa bande, un documentaire sur la bande Fifi avec Philippe Lachaud. Sur LCP, Justice en France. Sur W9, Il n'y a que la vérité qui compte, présenté par Bataille Fontaine. Sur TMC, Morbius. Sur TFX, Tattoo Cover, sauveur de tatouage. Sur Gulli, Pino Simple Flic, un film de et avec Gérard Jugnot. Sur C-Star, au cœur de l'enquête. Sur TF1, série film New York, section criminelle. Sur L'Équipe, vous avez 36 quais des Orfèvres avec Daniel Auteuil et Gérard Depardieu. Sur Sister, The Rookie, le flic de Los Angeles. Sur RMC Story, Inside Burger King, dans les coulisses d'un géant de la restauration rapide. Sur RMC Découverte, opération spéciale Louridag dans la peau d'un légionnaire. Voilà un petit peu ce que vous attend ce soir du côté de la télé. Nous, on continue avec Clan sur Radio Lodève.

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0: Merci d'écouter Radio LDM, il est pile 18h30. Tout de suite, on retrouve le flash de Radio France International.
1: Dans 10 minutes, priorité santé avec Caroline Paré. Mais d'abord, toute l'info. Bonjour Candice Mazo-Tomazic.
2: Bonjour Juan, bonjour à toutes et à tous. Elle incarnait à elle seule la crise du logement en Espagne. Il avait été l'étincelle d'un mouvement d'indignation dans tout le pays. Marie-Carmen Abascal, cette retraitée de 87 ans, s'est éteinte hier soir. L'expulsion de son appartement le 23 septembre dernier avait poussé des dizaines de milliers de personnes à descendre dans les rues. Un salut pour ceux qui sentent que cette perte est celle de tous et toutes, a réagi aussitôt le chef du gouvernement, Pedro Sanchez. L'annonce de sa disparition a provoqué une vive émotion, François Musso.
3: La disparition de Marie-Carmen Abascal a eu immédiatement une immense répercussion et pour cause. L'image de l'expulsion de cette octogénaire de son appartement où elle habitait depuis 71 ans vers l'hôpital en chaise roulante avait choqué toute l'Espagne. En 15 jours seulement, elle est devenue l'icône du drame du logement. Un logement rare et hors de prix, un logement de plus en plus aux mains des fonds d'investissement qui haussent les loyers à leur guise. Comme celui que payait Marie-Carmen depuis longtemps.

0: montant et qui, du jour au lendemain, a été multiplié par 5. Le fonds d'investissement qui avait racheté son appartement, voyant l'immense mobilisation dans la rue, avait finalement proposé à la vieille dame de revenir chez elle et de payer le loyer antérieur. Seulement voilà, la santé de celle qui était handicapée à 50% n'a pas résisté. Sa mort ne va pas manquer d'accroître les tensions et l'impatience de ceux qui réclament plus de droits pour les locataires. À l'instar de la formation de gauche Podemos, pour qui Marie-Carmen, je cite, n'a pas été tuée, mais assassinée. François Musso, Madrid, RFI.
1: Eux sont toujours aussi déterminés à faire entendre leur colère. Les lycéens français mobilisés aujourd'hui. Près de 400 établissements sont encore partiellement ou complètement fermés, d'après les chiffres du gouvernement. Cet après-midi, les syndicats ont de nouveau appelé à une grande manifestation dans plusieurs villes du pays. L'acte 4 de leur contestation pour continuer à réclamer plus de moyens pour l'éducation. Hier, le Premier ministre Sébastien Lecornu a tenté de calmer le jeu. Il a pris la parole lors d'une allocution télévisé et annoncé que l'exécutif reviendrait avec des propositions concrètes d'ici la fin du mois. Dans le reste de l'actualité internationale, de fortes explosions entendues dans la capitale saoudienne aujourd'hui. C'est ce que rapportent nos confrères de l'agence France Presse quelques heures après la revendication par les rebelles houthis de nouvelles attaques contre le royaume. L'aéroport international de Riyad a été touché pour la troisième fois de la semaine. Hier déjà, les frappes de la milice pro-iranienne en Arabie Saoudite ont fait 3 morts. Les autorités soutien des forces gouvernementales yéménites ont de leur côté lancé une contre-offensive autour du détroit de Bab el-Mandeb. Au moins 12 personnes sont mortes dans l'est de l'Ukraine aujourd'hui, des personnes décédées dans un bombardement russe. C'est le bilan transmis par les autorités locales, on y reviendra dans nos prochaines éditions. C'est un sujet qui resterait sous les radars, à en croire une partie des députés français au Parlement européen. L'entrisme islamiste et l'influence du réseau des frères musulmans sur le vieux continent. Une résolution sera soumise au vote des eurodéputés aujourd'hui pour mieux contrôler le financement des associations soupçonnées d'entrisme. Et Julien Chavannes, le texte est lui non contraignant, mais l'initiative est très marquée politiquement en pleine campagne présidentielle en France.
2: Céline Imar veut lancer un signal d'alarme pour la députée française Les Républicains du groupe PPE. L'Union européenne ferme les yeux sur la menace islamiste.
3: L'entrisme islamiste ne commence pas toujours par le bruit des armes. Il commence par le sourire, la cravate bien nouée, le langage des droits de l'homme détourné. Il tue lorsqu'il le peut. Mais il infiltre lorsqu'il ne le peut pas.
2: En parlant de sourire et de cravate, Céline Imar fait référence aux représentants d'associations qui avanceraient masquées. Elle cite notamment le FEMISO, le Forum des organisations européennes musulmanes de jeunes et d'étudiants. Sa résolution est soutenue par l'extrême droite. Nicolas Bay est député ECR, membre du parti de Marion Maréchal.
4: Nous avons une occasion historique vitale de mettre fin à des années de naïveté et de complaisance à l'égard des frères musulmans.
2: Les centristes de Renew portent aussi cette résolution, mais l'ensemble de la gauche, elle, garde bien ses distances. La députée européenne du Parti socialiste, Chloé Ridel, dénonce une stigmatisation de la religion musulmane.
5: Avec vos arguments flous, votre obsession pour une seule forme d'entrisme et votre silence, ou devrais-je dire votre complaisance face aux autres, n'est que la traduction de votre volonté de désigner toujours les mêmes boucs émissaires.
2: Si l'objectif des auteurs de cette résolution 100% française est de mettre un coup de projecteur sur le sujet, elle montre surtout que la campagne présidentielle française se joue aussi dans les hémicycles européen. Julien Chavannes, Strasbourg, RFI.
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7: De retour sur Radio Le Dev, c'était le flash de Radio France Internationale. Allez, nous on poursuit en musique juste avant les grands pubs avec Manon Lisa, le petit pêcheur, et Ed Sheeran et Martin Garrix avec Repeat It sur Radio Le Dev.

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Vous avez une rando vélo patrimoniale. Partez à la découverte de la vallée de l'Hérault. Venez découvrir ou redécouvrir le territoire de la vallée de l'Hérault lors d'une randonnée à vélo. Ce circuit est encadré par un professionnel et jalonné d'arrêts commentés par des médiateurs qui vous permettront de mieux connaître le territoire à travers son histoire et son patrimoine. Rendez-vous donc ce samedi 10 octobre au barrage de la Meuse à Gignac. Alors, renseignements et inscriptions auprès de l'Office de tourisme de Gignac au 04 67 57 58 83. Vous avez un rallye géologique, une brève histoire de la Terre, un voyage de 350 millions d'années sur une journée, un circuit pour découvrir une partie des plus beaux géosites du géoparc à travers une dizaine de petites promenades commentées du haut col de la Merquière, l'Aliode, Salasque, Mourez, Pic du Vissou, Carlincas. Alors rendez-vous à la place du Griffe à Octon ce samedi 10 octobre à partir de 8h30. Donc n'hésitez pas à y aller nombreux, il faut s'inscrire, il faut envoyer un mail à bruno.salagou@gmail.com. Vous avez dans le cadre de Octobre Rose rendez-vous à Érépian, place Étienne Pascal, ce samedi 10 octobre de 9h à midi avec animation avec les pompiers de la Malou-les-Bains, geste des premiers secours par la Croix-Rouge, vente de roses, maquillage et vernis rose pour les enfants, vente de crêpes et buvettes sur place. Pour ton renseignement, le 06 77 40 43 74.

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Vous avez un vide-grenier à la base de loisirs de la Prade à Lunas les Châteaux. Un vide-grenier ce dimanche 11 octobre, toute la journée de 9h à 19h avec antiquités, déco, livres, jouets, vêtements. Tombola au profit des sapeurs-pompiers de Lunas. L'emplacement il est gratuit mais la réservation est obligatoire au 07 57 67 75 22 avec restauration et boissons sur place. Vous avez la fête de la châtaigne à Saint-Étienne d'Estréchoux ce dimanche 10 octobre à partir de 10h du matin toute la journée avec vide-grenier, vente de châtaignes grillées, restauration sur place le midi, concours de pétanque à 14h, spectacle avec l'étiquette des Répiens et de 19h à 22h, apéritif musical avec une soirée dansante. Renseignements et réservations pour le repas, le 06 86 62 38 20 ou le 06 10 44 63 68. Vous avez la fête de la châtaigne et du vin à Puy-Chabon ce dimanche 11 octobre, toute la journée à partir de 10h. C'est en entrée libre avec animation, buvette et restauration, producteurs et artisans, exposition et spectacle et bien sûr châtaigne grillée. Renseignements auprès de l'association Puy-Chapop au 06 47 04 34 77 et vous avez un vide-grenier ce samedi 10 octobre à Saint-Pargoire de 8h à 13h au camp de la Couffe et au parking de la pharmacie. Inscription par SMS au 07 67 94 31 81.

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1: Il est 19h.
2: Bonjour à toutes et bonjour à tous. À l'occasion d'Octobre Rose, ce 10 octobre prochain, c'est samedi de 10h à 18h, Sandy Bosque et deux amis à elle vont organiser une animation dans le cadre de cette manifestation d'Octobre Rose à Bédarieux. Justement, écoutons Sandy Bosque qui explique ses motivations et cette journée au micro de Marie-Hélène Lavastre.
3: Bonjour, aujourd'hui je suis à Bédarieux, je suis en compagnie de Sandy Bosque et nous allons parler d'Octobre Rose. Sandy, tout le monde vous connaît à Bédarieux ?
4: Oui, assez de monde, ouais. Parce que je conduis des bus, alors du coup, oui, beaucoup de monde me connaît.
3: Alors là, vous allez proposer une action dans le cadre d'Octobre Rose. Alors, Octobre Rose, qu'est-ce que c'est ?
4: Alors là, on va travailler avec la Ligue des Répiens pour le cancer du sein. Mais bon... Octobre Rose, en général, c'est pour tous les cancers. Mais là, on est, comme on est trois femmes à organiser cet événement, on est un peu plus touchées pour le cancer du sein. Alors du coup, voilà, on a décidé d'organiser ça.
3: Alors ça va se passer le samedi 10 octobre, de 10h à 18h, chez Viviane et Rebecca, à Bédarieux.
4: C'est ça.
3: Alors, qu'est-ce que vous allez proposer toute cette journée ?
4: Alors, on va proposer nos stands. Moi qui fais de la gravure sur miroir, sur bouteille. Ma compère elle fait des bijoux, des fondants. Et on a une autre amie qui est avec nous qui fabrique des ustensiles, des accessoires pour bébés.
3: Par exemple ?
4: Par exemple, des bavoirs, des carnets pour mettre les carnets de santé des petits, des pochettes pour mettre les couches, tout ça, des accroches sucettes et des doudous.
3: Donc ce jour-là, chez Viviane Rebecca, qui est, pour ceux qui ne le savent pas, une boulangerie-pâtisserie qui est située un peu à l'extérieur de Bédarieux, mais dans un endroit stratégique, vous allez vendre ces objets ?
4: Alors, on va vendre, on va expliquer aussi pourquoi on est là, et en même temps, c'est bon enfant, c'est convivial, c'est autour d'un café, voilà, on va passer un bon moment.
3: Alors, qu'est-ce que vous allez expliquer, justement ? Vous le faites dans le cadre d'Octobre Rose, vous l'avez dit, vous êtes sensible à cette problématique du cancer du sein. Qu'est-ce que vous allez expliquer ?
4: Déjà, on va expliquer que déjà ça nous touche et que si, par le biais de cet événement, on peut créer d'autres événements pour d'autres associations et faire participer d'autres artisans, pour nous, c'est bénéfique, quoi. Et en même temps, ça nous fait connaître, quoi.
3: Vous êtes arrivé dans cette boulangerie-pâtisserie, c'est vous qui y êtes allé, comment vous avez été accueilli ?
4: En fait, on y va souvent boire le café, on se rejoint là-bas avec les copines, du coup, on est allé voir Rebecca, on lui a proposé notre projet, et de suite elle a dit oui, avec grand plaisir même, et du coup on va être dans les locaux de la boulangerie.
3: Alors c'est pas la première année que vous le faites ?
4: Non, on l'a fait il y a 2 ans, on était un peu plus au niveau des artisans. Mais finalement, on s'est décidé qu'on serait que 3. Et du coup, on va être à l'extérieur, à l'intérieur. Et la Ligue sera avec nous. Et la Ligue sera là aussi pour expliquer, pour les dépistages et tout ce qui peut être sensibilisé.
3: Voilà, en fait, ça sera une sensibilisation du public.
4: Voilà, c'est ça. Et passer un très bon moment surtout. Voilà.
3: Donc c'est la Ligue contre le cancer qui va être le bénéficiaire ou la bénéficiaire de vos bénéfices, de ce que vous allez donner, de vos dons.
4: Mais en fait, ce jour-là, on fait une tombola. Du coup, on vend les tickets sur place, on les vend même à l'extérieur. Et il y a plusieurs lots, parce qu'on a fait du bon travail, je pense. Et du coup, il y a eu des personnes assez généreuses. Et voilà, il y aura plusieurs lots et on vend les tickets 2 euros.
3: En fait, vous voulez, dans le cadre de ce mois d'octobre, donc consacré au cancer, vous faites une journée ponctuelle le samedi 10 octobre de 10h à 18h chez Viviane Rebecca à Bédarieux.
4: C'est ça. Et on espère avoir beaucoup de monde, beaucoup de joie et montrer aussi notre travail.
3: Et vous, autour de vous, vous avez des gens qui ont été touchés par le cancer du sein ou par d'autres cancers d'ailleurs, qui vous ont sensibilisé particulièrement, marqué particulièrement, ou c'est spontané votre générosité ?
4: Non, on a eu des personnes autour de nous, pas spécialement le cancer du sein, mais oui, on a eu des personnes autour de nous et on pense que participer à cet événement, ça, on met une touche de nous, quoi, en fait, c'est, et c'est bien. Mais et je pense que même nous, en étant que femmes, on arrive aussi à un certain âge où il faut faire cet examen assez souvent. Et voilà, quoi. Mais oui, on est sensibilisé par rapport à nos proches, quoi.
3: La Ligue contre le cancer, la section des répiens. Donc, c'est avec eux que vous allez travailler cette année. Comment vous êtes arrivé à eux?
4: Alors, parce que c'est une amie à nous, en fait, qu'on connaît très bien. Et du coup, on lui a proposé le projet. Elle nous a dit OK. Et voilà, c'est venu comme ça, quoi. On est allé la voir.
3: Bon, on vous souhaite plein de bonnes choses pour cette journée. Alors, je rappelle, vous êtes Sandy Bosque, donc vous êtes conductrice aux autocarpons, on va le dire, on va le répéter. Par ailleurs, vous faites de la gravure sur mémoire. Vous êtes trois amies artistes, oui, artisanes, qui, le samedi 10 octobre de 10h à 18h, vont se retrouver chez Vivienne Rebecca pour une action en faveur d'Octobre Rose et donc de la Ligue contre le cancer, la section des répiens. Est-ce que j'ai bien résumé?
4: Oui, très bien même.
3: Merci Sandy.
4: Après, je mets le point aussi sur les filles avec qui je suis, qui sont des amies, mais et aussi de belles personnes aussi qui font des choses de leurs mains très très très jolies. Voilà.
3: Donc, en rejoignant donc Sandy et son équipe, le samedi 10 octobre de 10h à 18h, vous allez voir de belles choses et vous allez surtout aussi faire bénéficier la Ligue contre le cancer de votre gros bol. Merci Sandy.
4: Merci à vous.

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1: De retour sur Radio Dave, bien voilà, c'est terminé pour moi. N'oubliez pas, ce soir à 22h, l'émission Reggae Dreda Sound Station proposée et présentée par l'ami Lucas. À 19h30, le mag de Radio Dave. Et puis moi, il ne me reste plus qu'à vous souhaiter une excellente soirée, un très bon appétit. Je vous retrouve dès demain matin à partir de 7h. Et on se quitte avec la chronique 180 secondes, une chronique proposée et présentée par Lara. Lara, c'est l'Assemblée régionale des radios associatives d'Occitanie. Bonne soirée, bon appétit. Surtout, prenez bien soin de vous et de vos proches. À demain 7h. Ciao, ciao.
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3: Oui, bonjour, vous venez de fêter les 50 ans des écoles Bressol, hein, Catalogne Nord, en Roussillon, comme on dit en français. Donc, qu'est-ce que c'est une Bressol?
4: La Bressola, c'est le réseau d'écoles catalanes qu'on a ici en Catalogne du Nord. On a 7 écoles et 2 collèges, à peu près 1000 élèves. Et notre modèle pédagogique, c'est à travers de l'immersion linguistique en catalan, ce qui fait que le catalan est la langue de vie de l'établissement.
3: Et est-ce que c'est toutes les matières qui sont enseignées en catalan? C'est pas uniquement la langue catalane, bien entendu, c'est le cœur, mais est-ce qu'on fait des maths, de l'histoire, d'autres matières?
4: Oui, bien entendu, on respecte les programmes d'éducation nationale, on adapte tout ça avec notre méthodologie, mais notre but, c'est que les catalans, c'est pas uniquement la langue de cours de la classe, sinon que c'est la langue aussi de la cour de l'école, de la cantine, quand on fait une sortie. C'est le but d'avoir cette langue au corps, afin que les enfants grandissent avec cette langue. Finalement, un enfant qui, pendant sa vie, seulement les 25% de sa vie est dans l'école, alors c'est très important que cette langue, dans cette période de temps, c'est toujours le catalan pour grandir avec elle.
3: Et donc, vous préparez à l'heure actuelle la création d'un lycée, hein, il va y avoir un lycée, donc ça, les choses progressent.
4: Oui, à petit, les choses progressent. Franchement, c'était en 2021 quand on a commencé les projets du lycée. On a acheté un ancien monastère à Perpignan. Malheureusement, la mairie de Perpignan a exercé son droit de préemption. Après ça, on a eu différents jugements. On a gagné tous. Et maintenant, on peut dire qu'on est en train de travailler avec les permis de travaux. Et là, on vise de pouvoir ouvrir le lycée d'ici 2-3 ans. On déjà commence avec l'architecte et surtout à la recherche de financement.
3: Très bien. Il y a eu donc une grande fête il y a quelques jours, hein, qui a rassemblé beaucoup d'élèves, de parents bien entendu, d'enseignants et aussi des autorités politiques, y compris de Catalogne Sud.
4: Oui, pour nous, c'était très important de fêter cet anniversaire le même jour de l'ouverture de la première école. Le but, c'était de fêter toutes les personnes qui nous aident pendant notre quotidien, à fêter tous ensemble.
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1: Bonjour à toutes et bonjour à tous, bienvenue sur Radio Lodève pour présenter un temps pour découvrir qui va s'achever à la fin de l'année. Donc tout un programme pour le public senior proposé par la conciergerie, un des services de l'entreprise à but d'emploi, l'Abeille Verte. Et pour nous dire un mot à ce sujet, nous retrouvons donc Christine Renoupré, qui est encadrante au sein de cette conciergerie. Bonne émission à vous. Bonjour à toutes et bonjour à tous. On se retrouve sur Radio Lodève pour parler d'un temps pour découvrir proposé donc par la conciergerie de l'Abeille Verte. Pour nous en dire un mot, je suis avec Christine Renoupré, donc encadrante de ta activité pour cette conciergerie. Bonjour.
2: Bonjour.
1: Alors, je disais en introduction, un temps pour découvrir l'Abeille Verte, la conciergerie, quelques mots, voilà. On va essayer de recontextualiser puisque un temps pour découvrir, c'est proposé par la conciergerie qui fait partie de l'Abeille Verte. On s'était rencontrés, ça fait maintenant quasiment 2 ans justement, pour présenter ce temps qui se lançait. En introduction, avant de présenter un temps pour découvrir qui va s'achever, la conciergerie, l'Abeille Verte, en quelques mots, voilà, vous nous rappelez que votre structure, s'il vous plaît.
2: Oui, donc l'Abeille Verte, je pense que maintenant le public la connaît bien. Donc c'est une entreprise à but d'emploi dans le cadre de territoire zéro chômeur de longue durée. Et donc la conciergerie, c'est un service de proximité qui s'adresse aux habitants pour rendre toutes sortes de petits services, des tâches que les personnes ne peuvent plus réaliser seules. Donc ça va accompagner une personne malvoyante à un rendez-vous, l'aider à ranger chez elle, aller aider des personnes à apporter leurs courses, ou du petit bricolage, monter un meuble, faire un peu d'aide au jardin, voilà.
1: Et donc à la fin de l'année va arriver la fin de ce temps proposé donc sur 2 ans, un temps pour découvrir. Un temps pour découvrir, c'était quoi finalement l'objectif de ces 2 ans d'animation, d'activité proposée au public senior?
2: Donc l'idée de ce projet, donc c'était de proposer des ateliers, des animations aux personnes de plus de 60 ans. Donc dans le cadre d'un projet qui était financé par la conférence des financeurs pour le maintien de l'autonomie. Donc c'est bien un projet de prévention qui s'adresse aux personnes qui sont toujours à domicile, qui vivent toujours chez elles.

0: avec en filigrane la lutte contre l'isolement, sachant que c'est une thématique qui est très délicate à aborder, en fait, parce que entre le besoin de repos, les envies de solitude et l'isolement subi, la frontière est très délicate. Et c'est vrai qu'on s'est aperçu que des personnes qui semblent pourtant bien entourées, actives, etc., pouvaient vraiment avoir un vécu d'isolement et être très isolées, en fait.
1: Donc, dans ce concept, vous avez décidé d'organiser des temps. Comment vous l'avez construit? C'était quoi l'objectif? C'était finalement rester quand même des petits groupes pour avoir le temps de discuter avec ces gens, faire des groupes plus grands. Vous avez ciblé certaines thématiques qui pouvaient les intéresser. Comment vous avez monté ce projet?
0: Donc, au départ, on était vraiment parti sur des petits groupes. Donc, pour vraiment garantir un climat de sécurité, de convivialité et offrir aussi des ateliers de qualité, en fait, où ça demandait un peu de concentration, de l'accompagnement, etc. Donc, ça a très bien fonctionné la première année sur ce concept. Et puis, on sentait que les personnes, elles avaient beaucoup de répondants. Donc, on avait déjà fait des propositions un peu audacieuses. Au départ, on a commencé avec des ateliers poterie, enfin, des choses un peu plus classiques. Et puis, au fil du temps, on est allé vers des choses quand même assez pointues. On a réalisé un pocket film avec la médiathèque. Enfin, voilà, on a fait des choses parfois original, insolite. Et donc reprogrammer les nouvelles animations, on est allé dans des propositions audacieuses et originales. On a élargi un petit peu à 8 personnes, voire même jusqu'à 15 personnes quand il s'agissait de sorties. Oui. Voilà. Et un des objectifs de cette action, c'est de faire redécouvrir aussi la richesse culturelle et associative de notre commune.
1: Oui, puisque vous appuyez sur beaucoup d'associations, enfin de structures associatives, entre autres, pour monter votre programme à chaque fois.
0: Voilà, tout à fait. Donc, on a travaillé avec le musée, la médiathèque, le centre culturel, mais aussi des artistes comme Morgane Tréheul, Lula Held, le sérigraphiste Kevin Thompson, l'école de musique, Résurgence, Adage, le Chant des Possibles, l'association Tête en l'air, voilà, Armel de Tanneux, Pays Arbres, voilà, la galerie Fleurie, ben donc oui. Voilà, il y en a beaucoup.
1: Du beau monde. C'est vrai que sur le plan culturel, ça manque pas sur l'ODEV. Alors, c'est pas tout à fait la fin encore de ces deux ans, puisqu'il reste encore cette fin d'année. Or, c'est quand on regarde le programme, finalement, c'est chaque mois une thématique différente. C'est comme ça que vous avez mis en place le projet?
0: Oui, c'est comme ça qu'on a démarré, avec une thématique par mois, pour pouvoir découvrir un petit peu différents aspects de cette thématique. Ouais. Voilà. Pour octobre, la thématique, c'est plutôt les expériences radiophoniques et autour d'interviews. Donc avec l'association Du Grain à Moudre, où il y a un projet de podcast qui va se mettre en place.
1: Oui, qui avait déjà travaillé avec l'EHPAD, notamment de l'écureuil, justement. Et ça me permet de rebondir. C'est vrai que cette thématique du podcast, avec ces personnes qui ont plus de 60 ans, enfin, voilà, parler, raconter leur vie, j'imagine ça va être ça. Il y a une thématique après dans les interviews ou pas, ou c'est, enfin, l'idée, c'est voilà, c'est qu'elles puissent parler d'elles, d'avoir des traces. C'est quoi au juste derrière?
0: C'est ça, c'est vraiment l'idée d'avoir des traces, de permettre aux personnes de se raconter. Et la thématique, c'est la vie affective et sociale des personnes. Donc comment on sait à 60 ans, comment on se rencontre, comment on est en interaction avec les autres, le couple, le célibat, enfin voilà, tout ça. Ça va pas manquer d'être intéressant.
1: Oui. Justement, alors avant de poursuivre, mais ces choix de programme, c'est co-construit avec eux, c'est aussi, enfin, ils abondent avec leurs envies. Comment ça se passe finalement? J'imagine qu'il y a quand même un véritable échange, parce que, enfin, je voulais poser cette question après dans le bilan, mais vous avez quand même vos habitués, il y a un lien de confiance qui s'est créé aussi.
0: Oui, oui, tout à fait. C'est vrai qu'on a quand même un bon groupe d'habitués. Et parce que ce que je disais tout à l'heure, ils ont du répondant. Oui. Et donc, par exemple, on avait proposé un atelier cinéma avec Caroline Gamel la saison précédente, qui avait vraiment beaucoup plu, même si c'était quelque chose d'assez pointu. Donc là, on a reproposé un mois sur le cinéma. On a eu environ, sur février à juin 2026, on a eu 114 participants. Et il y a vraiment un noyau de, on va dire, une trentaine de personnes qui viennent régulièrement.
1: Oui, parce que là, alors quand on revient sur le programme, alors les expériences radiophoniques, c'est donc le mois d'octobre, il y a quatre dates, les deux premiers, deux premières semaines, c'est le mardi, les deux de dernières semaines, c'est le mercredi. Ça veut dire que c'est sur un cycle, il faut participer aux quatre d'un coup, il suffit, on peut venir à une séance, comment ça se passe finalement de l'intérieur?
0: Non, non, on peut venir à une séance. Il y a eu quelques fois quelques thématiques qui se déclinaient sur deux ateliers. Par exemple, l'écriture de chansons avec Lula Held. Il y avait un temps d'écriture et puis un temps où on chantait la chanson. Voilà, il y a eu quelques ateliers comme ça. Sinon, on peut venir piocher l'atelier qui nous parle ou là où on est disponible.
1: Donc le mardi 13 octobre, c'est la présentation finalement de ce mois avec les deux prochaines séances, notamment avec le Grand Moudre. Après, il y aura un autre temps avec le centre socio-culturel et le service jeunesse. Ça se passera justement dans nos locaux à Radio Lodève. Alors la radio pour octobre, le cinéma pour novembre.
0: C'est ça.
1: Et pour le cinéma, on aura le droit à quoi? Parce que, alors, c'est vrai que Caroline Gamel, elle est passionnée de cinéma, elle travaille à la médiathèque. Comment ça va se passer finalement ce mois de novembre?
0: Alors, en novembre, donc, il y aura trois dates. Il y aura le mardi 10 novembre, ce sera un atelier. Donc, elle nous fait un genre de petite conférence avec des extraits de films qu'elle commente ensuite. Et donc, la thématique, c'est le cinéma qui change le monde. Alors, le premier atelier, ce sera vraiment comment se déplacer à l'intérieur de soi, c'est-à-dire comment changer son regard sur la réalité, apporter un autre éclairage sur des faits, sur des vécus. Et le second, qui aura lieu le 19 novembre, là, ce sera plus vraiment le cinéma qui change le monde, vraiment. Donc, il y a eu un exemple d'un film de Ken Loach qui a vraiment fait bouger la loi. Donc, voilà, c'est comment...
1: Le cinéma influe sur la société.
0: Tout à fait, tout à fait. Comment ça se traduit en acte, en fait.
1: Oui. Et alors, en décembre, c'est l'apothéose, j'ai envie de dire, puisque pour conclure, finalement, ces deux années, vous avez prévu un temps... événementiel. Alors je vois répétition pour le concert, ça veut dire que pour conclure c'est un concert. Enfin, expliquez-nous ce qui se passe en décembre juste.
0: Oui, donc
1: ça diffère des ateliers traditionnels que vous avez montés pendant deux ans.
0: Tout à fait, donc là c'est vraiment un événement pour fêter la clôture, mais aussi se rappeler de tout ce qui a été fait. Donc on va un petit peu reparler de l'ensemble des actions menées. C'est un événement qui sera en grande partie privée, donc c'est-à-dire avec les partenaires officiels, les artistes, les artisans, les associations du Lodévois qui ont participé au projet, et puis tous les participants qui sont venus au moins à une animation. Donc ça fait déjà plus de 80 personnes, entre 80 et 100 personnes. Voilà, et ce qui se passera, c'est... Au-delà de la présentation de l'action, il y aura des vidéos, parce qu'on a réalisé un podcast qui sera projeté,
1: un film,
0: un pocket film, peut-être des extraits du podcast, oui, sur les interviews, voilà, des petits films aussi qui ont été réalisés par le service com de l'Abeille Verte, des photos et des chansons, puisque les participants ont créé deux chansons. Donc ils ont écrit et chanté deux chants, un avec Morgane Tréheux du centre La Voix Dévoilée et un avec Lula Held, qui seront parmi nous ce jour-là. Donc, oui, nous font ce grand honneur, ce grand plaisir d'être présente. Et donc, il y aura une répétition avant pour les participants qui le souhaitent.
1: Oui, quand on vous entend nous présenter finalement cette conclusion de ce joli projet, finalement, ben voilà, on est c'est l'apothéose du lien social. L'idée finalement sur ces deux ans ça va être vraiment la conclusion ultime avec ces temps, enfin ces films. C'est l'idée, c'est vraiment de se réunir, se rassembler, de créer du lien social finalement et de voilà, de finir tous ensemble.
0: C'est ça, mais c'est aussi donner de la visibilité à nos aînés, oui, parce que bon, au-delà de les inciter à se rencontrer, oui, à participer à des projets vraiment qui ont du sens, c'est aussi rappeler qu'ils sont vraiment intéressés par le patrimoine, par la culture, par les associations locales. On a rencontré des migrants, des réfugiés avec Adage, des publics du centre socioculturel, les petits-enfants, les adolescents. Donc, et ils sont aussi force de proposition, et c'est des acteurs incontournables, en fait, de notre société d'aujourd'hui, déjà, et de demain. Et bon, parfois, voilà, on a tendance à vouloir les, peut-être les contourner un petit peu, alors que, voilà, personnellement, je trouve que c'est dommage parce qu'ils ont beaucoup de, bah, beaucoup d'expérience, de sagesse et beaucoup d'humour aussi. Oui. Et c'était très, très agréable de travailler ces deux années avec ces personnes. Vraiment, voilà, ils ont aussi une forme de, malgré des situations de vie ou des événements qui sont parfois très très durs, il y a une forme de recul et de légèreté qui fait du bien à tout le monde, en fait.
1: Oui, avant de, justement, avant de faire le bilan de ce temps, un temps pour découvrir, vous, votre bilan, vous qui avez œuvré, qui avez mis en place ce temps, voilà, c'est quand vous écoute, vous sortez enrichi de ces deux ans et de cet échange finalement hebdomadaire avec ce public-là. Et comment ça s'est passé? Parce que j'imagine, enfin voilà, il a fallu prendre le temps de se connaître, de se découvrir, mais enfin quand vous écoute, ça a été gagnant-gagnant, quoi. Ça a été vraiment deux ans de bonheur, en tout cas, à proposer des activités, des ateliers à ce public.
0: Ah oui, ça, pour moi, ça a été vraiment un grand bonheur, vraiment, de découvrir la richesse de ces personnes et des échanges qu'on a pu avoir, et puis des liens qui se sont créés petit à petit. Au début, c'est vrai qu'on a eu, on avait beaucoup de désistements de dernière minute. C'était pas si simple d'aller chercher les gens, même si c'était un petit groupe. Parce que bah, il faut rappeler juste avant, enfin voilà, pour être sûr que les personnes soient toujours disponibles, parce qu'elles ont beaucoup des rendez-vous médicaux, ou enfin voilà, beaucoup d'indisponibilité, en fait, ou juste un état qui fait que elles peuvent pas sortir ce jour-là. Donc voilà, ça nous a demandé vraiment de tisser pas à pas des liens, et là oui, depuis un an, c'est vraiment confortable, parce qu'on a des ateliers qui sont pleins très vite, des listes d'attente, et puis finalement voilà, il y a toujours quelques désistements, et donc le groupe est complet, et ça se passe sans trop de frustration, et donc ça se passe oui ça se passe vraiment bien, ça s'est vraiment bien passé.
1: Oui, ça a été de belles années, même pour ces seniors, parce que alors, plus de 60 ans, enfin c'est large, parce que j'imagine que même pour ces personnes-là, enfin la rencontre, l'échange, c'est vraiment un public pluriel, puisque plus de 60 ans, il peut avoir 20 ans d'écart entre deux personnes, enfin voilà, quand on a 60 ans, il en reste encore des années à vivre, donc il peut avoir un différentiel, un écart d'âge assez grand finalement entre la personne doyenne de vos activités et la plus jeune, mais leur retour, voilà, il a été bon aussi. Vous avez déjà eu des retours, vous avez eu le temps d'échanger, justement, de faire le bilan avec elles, même de manière informelle, savoir comment elles avaient vécu ces deux années ou pas?
0: Sur les deux années, non, mais après chaque atelier, oui, on voyait vraiment que les gens étaient ravis, et justement, autant les personnes de la petite soixantaine que les personnes de 90 ans. Voilà, parce qu'on arrivait à intéresser bah, toutes les catégories d'âge, en fait, en tout cas entre 60 et plus de 90. Et ça, c'est aussi grâce aux partenaires qui ont vraiment fait du bon travail, en fait, et ils ont fait des belles propositions qui ont convenu à notre public. Et bah, j'en profite pour les remercier, parce que c'est vraiment précieux. Et eux-mêmes ont été surpris, agréablement surpris et touchés, en fait, par ce public. Et voilà, par la réactivité et la, je veux dire, la convivialité, la gentillesse aussi de ces personnes.
1: Oui, alors c'est sûr que là, en ce moment, ça fait écho à la semaine bleue, mais vous avez proposé tout au long de l'année. Enfin voilà, c'est un public qui a donné, qui a du temps à donner, qui a des choses à donner. Enfin voilà, et qui a un vécu, qui a des idées, qui a des histoires, qui a finalement, enfin voilà, c'est bien de s'intéresser à eux tout au long de l'année. C'est ça qu'il faut retenir, et enfin voilà, les occuper. Il y a l'échange, il est des deux côtés si on s'intéresse à eux.
0: Oui, tout à fait. Et je vous dis, avec des propositions très audacieuses, comme des spectacles un peu avant-gardistes, ou des choses très très pointues en termes de cinéma, voilà, ou de la sérigraphie. Donc Oui, oui, il faut oser des activités qui sortent un peu de l'ordinaire et pas seulement l'atelier cuisine classique ou le loto, voilà, même si ça plaît à certains et c'est très bien. Je pense que, en tout cas là, on a vraiment eu du répondant sur des choses plus audacieuses, plus originales, voilà. Et juste peut-être le petit mot de notre doyenne de 92 ans là, qui vient d'entrer en résidence médicalisée, mais qui nous a suivis tout au long de ces 2 ans et qui était chaque fois prête à se lancer dans le défi. Elle est, voilà. Et son petit mot, c'est un tout petit mot, mais vos petits trucs, c'est du tonnerre. Ça donne un peu...
1: C'est la plus grande des récompenses quand...
0: Voilà, tout à fait. Et puis on a vraiment eu des témoignages des personnes... voilà, des jeunes retraités qui étaient un petit peu en phase de transition et ça leur a vraiment apporté un plus. Ou des relations qui se sont nouées.
1: Ça allait être ma question justement, parce que l'idée c'était quand même de créer du lien social pour ce public qui, pour certains, peuvent s'isoler, rester fermés. En fait, souvent on dit qu'il y a une petite mort à la retraite parce que le lien social, souvent c'est le travail. L'idée, le concept, c'était justement leur faire des activités, mais pour qu'il y ait des rencontres, qu'il y ait des échanges. Ça a été un succès, ça veut dire qu'il y a des gens qui se sont rencontrés dans vos ateliers, qui continuent à se fréquenter, enfin voilà, parce que ça c'est la plus belle des victoires aussi pour vous, j'imagine.
0: Oui, oui, bien sûr, les gens continuent à se fréquenter et mieux encore, je dirais, ils continuent à fréquenter les structures qu'on a dans laquelle nous nous sommes rendus. Donc, peut-être que seul, on n'a pas l'élan d'aller, que ce soit à la médiathèque ou au cinéma ou faire des cours de poterie. Et là, le fait d'y avoir été une fois, deux fois accompagné, il y a des liens qui se sont faits et on retourne. Voilà, c'était le but aussi, c'était que les personnes puissent retourner seules dans des activités et se revoir aussi en dehors de nous. Et ça, ça c'est arrivé, bien sûr. Oui, oui.
1: Alors, c'est pour ce mois d'octobre, des expériences radiophoniques. Pour ce mois de novembre, autour du cinéma. Avant la conclusion, le vendredi 11 décembre, donc de 16h à 19h. Pour les personnes qui sont intéressées pour la programmation d'octobre et novembre, il reste encore quelques places. Comment ça se passe pour avoir des infos? On contacte directement la conciergerie. Comment ça se passe?
0: Oui, c'est ça. Donc, il n'y a plus beaucoup de places, même si on a élargi les groupes. Mais il y a toujours des possibilités de désistement de dernière minute. Donc, n'hésitez pas à nous appeler au 07 44 43 69 17 et puis on verra ce qui est possible.
1: Merci beaucoup. Donc Christine Renoupré, vous êtes encadrante d'activité à la conciergerie. Vous avez mis en place et proposé un temps pour découvrir sur ces 2 dernières années qui se concluent donc ce mois de décembre. Merci beaucoup.
0: Merci à vous. Je voulais juste préciser que c'est un projet que je mène avec Ariane Boisson, ma collègue.
1: En duo, ouais.
0: Et voilà. Et donc c'est une action qu'on a menée à deux tout au long de ces 2 années.
1: Merci à toutes et merci à tous. C'était votre magazine sur Radio Lodève, la présentation de cette fin de programmation, un temps pour découvrir et le bilan donc de cette action menée par la conciergerie de l'Abeille Verte avec une de ses encadrantes, Christine Renoupré, qui répondait à nos questions. Ce magazine, vous le retrouvez en rediffusion ce soir à 19h30 sur nos ondes ou bien en podcast sur www.radiolodève.com. Je vous souhaite à toutes et à tous une très belle journée sur les ondes de votre radio locale.

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1: Il est 22h.
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1: Il est minuit.

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1: Il est une heure.

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1: Il est 2 heures.